Je m'appelle Mathieu Guimond et on passe dimanche soir ensemble avec le meilleur de la musique dans la Nodière sur au 103.5. 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

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On s'en reparle un peu plus tard ce soir. 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

Je m'appelle Mathieu Guimond et on passe ce dimanche soir ensemble avec le meilleur de la musique dans la Naudière sur O103.5. Le meilleur moment pour adopter une nouvelle habitude, c'est toujours là, aujourd'hui. 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

Le matin du haut 103.5 édition du lundi, nous sommes le 21 septembre. Soleil, nuages, c'est ce qui nous attend aujourd'hui. Un petit peu de brouillard encore ce matin. 16 comme maximum attendu. Dernière journée de l'été officiellement, l'automne arrive demain. Ce soir, cette nuit, des nuages, minimum 6. Demain, c'est beau, c'est du soleil. Une belle semaine d'ailleurs. Soleil pour mercredi, soleil aussi pour jeudi, vendredi. Wow! Actuellement, sur le Grand Joliette, on a 11 degrés. C'est pas chaud, cependant. C'est ça, comme je vous le disais. L'été tire à sa fin. Le soleil se lève ce matin à 6h39 minutes et se couche ce soir à 18h54. En manchette ce matin, la campagne électorale s'est poursuivie hier. On va revenir dans les prochaines minutes sur les différentes promesses des différents partis. On va parler sport aussi, parce que c'est parti pour le Canadien. 2 victoires en fin de semaine contre les Maple Leafs de Toronto. Calendrier préparatoire qui se poursuit ce soir avec un match à Trois-Rivières contre les Sénateurs d'Ottawa. Et puis au showbiz, c'est Nathalie Petrovski qui a été éliminée hier du côté de Chanteur masqué. On parle le show avec les deux frères. Voici 33 tours. Bon déjeuner, bonne journée, bonne semaine tout le monde.

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1: Ouais, dans la presse, d'abord, ce matin, ben, on nous parle, entre autres, de la campagne électorale et de Paul Saint-Pierre Plamondon, qui, dans le but d'augmenter la natalité au Québec, veut verser 350 $ par année pour un troisième et quatrième enfant. Donc, 350 $ par année pour un troisième enfant jusqu'à ses 18 ans. Même chose pour un quatrième enfant. Mesure qui coûterait 55 millions par année. Paul Saint-Pierre Plamondon qui dit, on a décidé de casser ce tabou sur la natalité parce que les chiffres sont alarmants. Le taux de fécondité au Québec est tombé à 1,33 en 2025, du jamais vu. Un supplément donc pour familles nombreuses qui s'ajouterait aux allocations familiales actuelles. Il dit, dans un monde idéal, on aurait donné plus d'allocations pour un ou deux enfants, mais il dit, on a voulu refléter que le troisième demande énormément de coûts d'investissement, le quatrième également. S'engage également à créer 10 000 nouvelles places en CPE. Du côté du Parti libéral, Charles Milliard a présenté, lui, hier, son plan forestier, un nouveau régime forestier pour soutenir l'industrie, veut plus de bois dans nos écoles, nos hôpitaux, nos CPE, veut des CPE en bois, des écoles en bois, des logements en bois. Christine Fréchette, elle, a promis hier à Salut Bonjour un médecin de famille pour tous les Québécois d'ici 4 ans. Et du côté de Québec solidaire, on a parlé hier d'accès à la propriété. Ruba Gazal, qui veut s'attaquer à la surchauffe immobilière, veut mettre fin aux enchères à l'aveugle en exigeant de rendre obligatoire la divulgation des promesses d'achat simultanées sur une même propriété. C'était le calme plat hier du côté du Parti conservateur du Québec, pas de point de presse pour le chef du Parti conservateur du Québec, Éric Duhaime. Journal de Montréal, en une ce matin, on nous parle d'une dame de 98 ans qui s'appelle Marcelle Gagné Prudhomme. Elle est de Saint-Basile-le-Grand et elle se retrouve à 98 ans sans médecin de famille. Elle n'est pas de médecin de famille depuis 7 ans. Elle a été confiée à un groupe de médecins, mais reste incapable d'avoir un rendez-vous. Elle est obligée d'aller au privé ou à l'urgence à 98 ans pour voir un médecin. Et triste nouvelle, vraiment, toujours, quand on voit ça. Un jeune mort de fatigue au volant, un jeune homme de 18 ans, Miguel Mekish. Et puis, il y a une dizaine de jours, il est décédé dans un face-à-face, se serait endormi au volant. Et puis, quelques semaines seulement après avoir eu sa première voiture, sa famille veut sensibiliser les automobilistes au danger de la fatigue au volant en disant « Ne prenez pas le volant si vous êtes fatigué ». On nous en parle des images aussi de l'accident dans le Journal de Montréal de ce matin. Il est 6h10, voici Arpin Lépine et Mentir.

Vincent Vallière dans les 100 000 matins. Vous êtes-vous acheté un album québécois vendredi? C'était la deuxième journée de l'album québécois. Très, très belle initiative pour mettre de l'avant la musique du Québec. Il y avait un paquet d'événements. D'ailleurs, Sarah Dufour était à Dolbeau-Mistassini pour lancer son album. Safia Nolin était en spectacle. Et il y avait un grand spectacle de la journée de l'album québécois du côté de Montréal avec Ariane Moffat, entre autres, Claude Pelgag, Sarah May. C'est une très, très belle initiative. Et tant que vous achetez, parce que même si la journée est terminée, c'était vendredi, rien qui vous empêche d'en acheter un aujourd'hui. Et tant qu'en acheter un québécois, pourquoi ne pas choisir celui de Laurence Saint-Martin, petite fille de chez nous. La voici avec Sèche tes pleurs au 103.5.

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1: Nous sommes aujourd'hui le 21 septembre. Si c'est votre anniversaire, ben bonne fête. Vous êtes né un 21 septembre, tout comme le musicien chanteur. Poète Leonard Cohen, né en 1934, un 21 septembre, décédé en 2016. 79 ans aujourd'hui pour l'écrivain américain Stephen King. 54 ans pour le chanteur du groupe Oasis, Liam Gallagher. Et 28 ans aujourd'hui pour le cycliste Tadej Pogacar.
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1: Circulation. Ouais, premier coup d'œil, circulation. On va commencer avec la 40, rejoindre Montréal. Pour ce qui est du pont Charles de Gaulle, c'est un ralentissement actuellement depuis la 640 jusqu'à une fois rendu au golf. Échangeur en joue, petit ralentissement aussi, je vous dirais un petit peu après Marien, à l'approche de Roi-René. C'est pas une congestion encore. Ça devrait venir. La rue Notre-Dame à Repentigny pour le pont Le Gardeur, ça va bien. 640 vers la 40, ça va bien. Direction ouest, il y a des travaux une fois la 25 dépassée, donc un petit ralentissement entre la 25 et le chemin Gascon. 25 sud pour Laval, ça c'est déjà bien installé depuis la montée Masson jusqu'au pont de l'île Saint-Jean. Une bonne congestion aussi également ce matin du côté de la Plaine, une fois le chemin Sainte-Claire dépassé vers la 640, jusqu'une fois rendu à la montée Major. Et ça recongestionne à Mascouche sur le chemin Gascon, une fois le chemin Comtois dépassé. Vous dire que pour la 158 actuellement, ça va bien. Petit ralentissement au croisement de la 125 à Saint-Esprit vers Joliette, mais rien de majeur. 131, à cette heure-ci, c'est facile.
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1: Oui, certainement les 100 000 matins du Haut 103.5, édition du 21 septembre. C'est la dernière journée officielle de l'été, mais je peux vous dire qu'on se sent déjà en automne. Ouais, c'est ça. Rendu au 21 septembre, on est pas mal là. On vous souhaite donc une très, très belle journée. Et puis, on va s'informer avec Jessica Potsou qui est là pour les informations. Bon, on va commencer, comme on le fait tous les matins ces temps-ci, avec un petit résumé de ce qui s'est passé hier lors de la campagne électorale.
12: Tout à fait. Du côté de la Coalition Avenir Québec, la chef de la CAQ, Christine Fréchette, a présenté hier sa stratégie maritime pour viser à renforcer les infrastructures portuaires, diversifier les marchés d'exportation du Québec et développer une grappe québécoise de construction navale. Elle promet notamment de développer de nouveaux corridors maritimes commerciaux. Le chef du Parti québécois, Paul Saint-Pierre Plamondon, a présenté une série de mesures de soutien à la parentalité puisqu'il souhaite augmenter le taux de natalité. Le PQ souhaite notamment créer 10 000 places en CPE sur 4 ans et offrir des primes d'allocation familiale de 700 $ pour les 3e et 4e enfants. De son côté, Québec solidaire veut exiger la divulgation des offres d'achat reçues afin de cesser les enchères à l'aveugle dans la vente de propriétés, plafonner le calcul des commissions des courtiers à la valeur affichée d'une propriété et réformer l'encadrement légal du courtage immobilier. Finalement, le chef du Parti libéral du Québec, Charles Millière, a annoncé qu'il présenterait une réforme du régime forestier dans la première année du mandat si les libéraux sont portés au pouvoir. Chez nous, un nouveau partenariat a été mis en place afin de soutenir les jeunes de Repentigny et de Joliette lorsqu'ils atteignent 18 ans et doivent quitter la DPJ. La Société Saint-Vincent-de-Paul leur offrira ainsi de l'aide alimentaire, des vêtements et des articles de première nécessité. Ces jeunes pourront également bénéficier d'un soutien pour les frais scolaires, l'aide à la déclaration d'impôts ou l'achat de meubles.
1: Bravo, quel beau geste, vraiment.
12: Du côté de Lavalterie, la ville a adopté son plan d'action annuel à l'égard des personnes handicapées pour 2026 et 2027. La ville souhaite notamment faciliter le signalement des obstacles à l'accessibilité avec un nouveau mécanisme. Ce mécanisme permettra aux citoyens de faire connaître les enjeux rencontrés. Des efforts seront aussi effectués pour l'amélioration de l'information sur les mesures d'accommodement, les ressources disponibles et les services adaptés. Pour terminer, la ville de Terrebonne a inauguré des installations sportives renouvelées au parc du Mai dans le secteur de la Chenaie. Ce projet visant à rendre le terrain de balle plus sécuritaire et fonctionnel a représenté un investissement de près de 990 000 $. Voilà, ça complète. Pour plus de nouvelles, consultez monjoliette.com.
1: OK, c'est une belle semaine qui nous attend. Une alternance soleil-nuage aujourd'hui pour partir la semaine. Un petit peu de brouillard ce matin, 16 comme maximum. C'est pas chaud cependant. Ce soir, cette nuit, des nuages, minimum 6. Demain, c'est du soleil, maximum 18. Et du soleil aussi pour mercredi, jeudi et vendredi. Actuellement, sur le Grand Joliette, on a 10 degrés.

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Quelle belle façon de se réveiller, hein? Ouais, 6h38, êtes-vous toujours au lit? Ce serait le temps de sortir du lit puis d'amorcer cette journée. On va saluer ce matin tout particulièrement les gens qui nous écoutent du côté de Saint-Ambroise de Kildare, les gens de Saint-Paul et les gens de Joliette. Passez une très, très belle journée. On va vous présenter des pièces qui, à pareille date, étaient numéro 1 sur le palmarès Billboard. Et vous me dites laquelle des deux est votre préférée. C'est le duel des numéros 1. Et vous pourriez gagner des billets pour le cinéma RGFM. On commence avec une pièce qui était au sommet le 21 septembre en 1984 avec Tina Turner.

Oui, ça fait 42 ans de ça. C'était au sommet Tina Turner, What's Love Got to Do With It? Ou encore la deuxième option, qui est plus récente, qui était au sommet il y a 14 ans, en 2012, à pareille date, avec Flo Rida.

0: Flo Rida avec Whistle. C'était au sommet en 2012. Laquelle des deux est votre préférée? Laquelle vous rappelle le meilleur souvenir? What's Love Got to Do It avec Tina Turner ou encore Whistle avec Flo Rida pour gagner des billets du cinéma RGFM 450-753-1035. Petit coup de téléphone ou encore un texto avec votre prénom. Bonne chance.
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0: C'est le film Villeneuve, l'ascension d'une légende qui a clôturé le Festival international du film de Toronto samedi. C'est un film que j'ai bien, bien hâte de voir, un film qui aborde les débuts de la carrière de pilote de Gilles Villeneuve, d'abord en motoneige et puis en Formule Atlantique. Quand Berthierville le connaissait et que la planète ne l'avait pas encore découvert, la planète n'était pas encore tombée en amour avec nous autres, on l'aimait déjà. Et puis, c'est la fille de Gilles qui a eu l'idée de ce film-là, l'idée de raconter l'histoire de son père autrement que par son accident mortel. On a vu et revu les images, évidemment, sa grande victoire aussi à Montréal en 78. Il voulait montrer autre chose, donc vraiment ses débuts, ce qui l'a mené à la Formule 1. Film que j'ai bien, bien hâte de voir. 6h49.
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0: C'était en fin de semaine du côté de Los Angeles la préouverture du Lucas Museum of Narrative Arts, un musée créé par George Lucas, le réalisateur de Star Wars. Et on qualifie ce musée de temple de l'art populaire. Et parmi les invités lors de cette préouverture, Katy Perry et Justin Trudeau, qui encore une fois ont fait tourner les têtes. Musée qui ouvre ses portes au public demain.
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1: Ouais, circulation. On a d'ailleurs dévoilé un premier finaliste, une première finaliste en fait la semaine dernière, vendredi matin. Et on repart pour une deuxième semaine de concours. Circulation, rejoindre Montréal, d'abord via la 40. Pour ce qui est du pont Charles de Gaulle, le ralentissement commence à Benjamin Moreau. C'est une congestion depuis la 640, jusqu'une fois rendu au golf. Et Changeur en jour, on est encore en mode ralentissement depuis Roi-René. Ouais. Rue Notre-Dame à Repentigny pour le pont de Gardeur, ça va bien. 640 vers la 40, ça va direction ouest. Il y a un petit ralentissement une fois la 25 dépassée. 25 sud pour Laval, c'est solide depuis la montée Masson jusqu'au pont de l'île Saint-Jean. Une bonne congestion aussi sur le chemin Gascon à Mascouche venant de la plaine vers la 640. 131, 158, à cette heure-ci, ça va.

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3: Bon lundi, ici Louis-Philippe Arnoirel. Le chef de l'opposition conservatrice, Pierre Poilievre, réitère son opposition à ce que le Canada devienne un membre associé de l'Union européenne. Lors d'un rassemblement à Brantford, en Ontario, il a affirmé que le Canada ne serait jamais le 28e État de l'UE. Ces propos surviennent alors que le premier ministre Mark Carney cherche à resserrer les liens avec l'Europe et que le président américain Donald Trump laisse entendre qu'une telle adhésion pourrait être perçue comme un acte hostile. M. Poilievre soutient que le Canada dispose déjà d'un accord de libre-échange avec l'Europe et de liens défense via l'OTAN, mais refuse que les impôts, les lois et ce qu'il qualifie d'immigration imprudente à l'européenne soient imposés au pays. Par ailleurs, la Chambre des communes reprend ses travaux aujourd'hui alors que le gouvernement Carney prépare des textes de loi majeurs pour la session d'automne. Parmi ceux-ci figure un projet de loi visant à rendre le Canada plus fort, dont l'objectif consiste à rationaliser l'examen des projets d'infrastructure. Le chef conservateur Pierre Poilievre accuse pour sa part le premier ministre de négocier en secret avec l'Union européenne, tout en s'opposant à l'imposition de taxes et de règles européennes au Canada. Les libéraux reviennent au Parlement avec une majorité fragile, tandis que le NPD ne compte que 5 députés. Et pour terminer, la marque de chaussures Converse s'est excusée et a retiré une publicité controversée mettant en scène la chanteuse de K-pop Karina. Des internautes ont affirmé qu'une image triangulaire blanche sur la jupe de la chanteuse ressemblait à une cagoule du Ku Klux Klan et que la façon de tenir les chaussures évoquait une scène de lynchage. L'avocat spécialisé en droit civique Lee Merritt a estimé que les excuses de l'entreprise n'effacent pas ce qui a été approuvé par ses services juridiques et marketing. Cet incident s'inscrit dans une série de controverses récentes, dont le retrait par Target d'un costume d'Halloween jugé raciste le mois dernier. C'est ce qui complète vos actualités Arsenal Media. Passez une bonne journée sur nos ondes.
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5: Oui, on commence en parlant du Canadien. Hein. 2 victoires samedi contre les Maple Leafs de Toronto. Une victoire de 4-3 ici à Montréal en prolongation. Et une victoire de 4-1 à Toronto. À Montréal, les buts ont été marqués par Juraj Slafkovský, Ivan Demidov, Lane Hudson et Cole Caulfield en prolongation. Et à Toronto, 2 buts pour Philippe Dano, Maximilian Zuber et Philippe Messard qui ont aussi marqué pour le Canadien. Et bravo particulièrement à cette équipe B hein, du Canadien qui était à Toronto contre les gros canons des Leafs. Et une victoire relativement facile quand même. Wow! Ce soir, les Sénateurs contre le Canadien. On joue du côté de Trois-Rivières. C'est à 19h ce soir. On avait du football également en fin de semaine. Victoire des Alouettes vendredi soir, 37-25 contre les Tiger Cats de Hamilton. Ce soir, on a du football aussi dans la NFL. Le match du lundi soir, les Giants de New York contre les Rams de Los Angeles. Au soccer, défaite du CF Montréal samedi soir, 2-0 contre le Crew de Columbus au stade de Saputo. 5e défaite de suite en MLS pour le CF Montréal. Match nul de 2-2 entre les Roses de Montréal et le Rise FC de Vancouver samedi. Les Roses qui sont maintenant qualifiées pour les séries. Et puis sur la scène régionale, Ligue de baseball junior élite du Québec, on sait que le Royal de Repentigny est en finale. Série 4 de 7 contre les Diamants de Québec. Et puis, ça a commencé vendredi à Québec avec une défaite de 5-0. Le match numéro 2 était samedi à Repentigny, une victoire de 3-1. Et hier, on a perdu encore à Québec 3-0. Donc, on tire de l'arrière 2-1. Avec le prochain match, le 4e, à Repentigny, demain soir, 19h30. Il y a les Blue Jays qui jouent ce soir contre les Orioles de Baltimore. Côté météo maintenant, une alternance soleil-nuage aujourd'hui, un petit peu de brouillard, maximum à 16. Ce soir, cette nuit, des nuages minimum 6. C'est frais, c'est frisquet, mais c'est beau. Du soleil demain, maximum 18. Soleil aussi pour mercredi, jeudi et vendredi. Actuellement, sur le Grand Joliette, on a 10 degrés. Le soleil s'est levé à 6h39 ce matin, se couche ce soir à 18h54. Commence à faire noir de bonne heure.
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Ouais, c'est vraiment cette frisquée le matin, puis noir de bonheur le soir. C'est ça, c'est la période. Mais c'est une belle période pareille. Tu sais, il y a les couleurs, puis... C'est ça. C'est à peu près tout. On va, dans la prochaine heure, parler du Salon 50+. C'est en fin de semaine, 25-26 septembre aux Galeries Joliette. Salon présenté par les Habitations Bordelot, 9e édition de ce Salon 50+. On va aussi recevoir, c'est Pierre-Luc Bellerose qui est là ce matin pour la MRC de Joliette autour de 7h45. Et puis, la musique, le meilleur de la musique. Vous avez choisi le 103.5, donc vous avez toujours droit au meilleur de la musique. Bon déjeuner, tout le monde. Bonne journée, bonne semaine.

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1: Ouais, 7h08, on fait le tour de ce qu'on trouve dans les différents quotidiens de ce matin, comme on le fait tous les matins à la même heure.
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1: Et on va commencer avec la presse. Ce matin, on nous parle de la campagne électorale et puis les différentes promesses des différents partis hier. On va commencer avec Paul Saint-Pierre Plamondon, qui, dans le but d'augmenter la natalité au Québec, veut verser 350 $ par année pour un troisième et quatrième enfant. Donc, 350 $ par année pour un troisième enfant jusqu'à ses 18 ans. Même chose pour un quatrième enfant. Une mesure qui coûterait 55 millions par année. Paul Saint-Pierre Plamondon qui dit, on a décidé de casser ce tabou sur la natalité parce que les chiffres sont alarmants. Le taux de fécondité au Québec est tombé à 1,33 en 2025, du jamais vu. Un supplément donc pour familles nombreuses qui s'ajouterait aux allocations familiales actuelles. Il dit, dans un monde idéal, on aurait donné plus d'allocations pour un ou deux enfants aussi, mais il dit, on a voulu refléter que le troisième demande énormément de coûts, d'investissement, le quatrième également. S'engage également à créer 10 000 nouvelles places en CPE. Ça, c'est pour Paul Saint-Pierre Plamondon du Parti québécois. Du côté du Parti libéral maintenant, Charles Milliard qui a présenté, lui, hier, son plan forestier, un nouveau régime forestier pour soutenir l'industrie. Il veut plus de bois dans nos écoles, nos hôpitaux, nos CPE. Des écoles en bois, des CPE en bois, des logements en bois. Christine Fréchette de la Coalition Avenir Québec a promis hier à Salut Bonjour un médecin de famille pour tous les Québécois d'ici 4 ans. Et puis du côté de Québec solidaire, on a parlé hier d'accès à la propriété. Ruba Gazal qui veut s'attaquer à la surchauffe immobilière, veut mettre fin aux enchères à l'aveugle. Vous êtes peut-être passé par là si vous avez tenté d'acheter une maison récemment. Mettre fin donc aux enchères à l'aveugle en exigeant de rendre obligatoire la divulgation des promesses d'achat simultanées sur une même propriété. Alors, si on savait les montants offerts par les autres, on pourrait mettre 30, 40 000 de plus au lieu de mettre un 80 000 de plus parce qu'on ne sait pas combien les autres ont offert. Alors, c'est intéressant. Vous avez les différentes propositions des différents partis détaillées dans la presse ce matin. Rien de spécial pour le Parti conservateur, hier, Éric Duhaime, qui ne s'est pas adressé aux médias hier. Journal de Montréal, maintenant, en une ce matin, l'histoire d'une dame de 98 ans qui s'appelle Marcel Gagné-Prudhomme. Elle est de Saint-Basile-le-Grand, 98 ans donc, et elle se retrouve sans médecin. N'a pas de médecin de famille depuis 7 ans. Elle a été confiée à un groupe de médecins, mais reste incapable d'avoir un rendez-vous. Donc, à son âge avancé, elle est obligée d'aller au privé ou encore à l'urgence. On nous raconte son histoire. Autre histoire triste en une du Journal de Montréal de ce matin. L'histoire d'un jeune de 18 ans de la Mauricie, Miguel McWish. Il est décédé. Ce serait endormi au volant, épuisé, mort de fatigue donc. Et il y a sa famille qui, pour sensibiliser les automobilistes au danger de s'endormir au volant, demande aux automobilistes de ne pas prendre le volant s'ils sont fatigués. Lui était fatigué, il a pris le volant il y a une dizaine de jours et puis a été impliqué dans un face-à-face mortel. Et puis, il venait tout juste d'avoir sa première voiture, venait tout juste de célébrer ses 18 ans, ben récemment. Et puis, c'est très triste, il y a des images de l'accident également. Vous avez les détails dans le Journal de Montréal. Il est actuellement 7h12.
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1: Ouais, coup d'œil, circulation. La 40 d'abord rejoint Montréal. Pour ce qui est du pont Charles de Gaulle, c'est un ralentissement qui commence un petit peu après Brien. La congestion, elle est vraiment à la hauteur de la 640. C'est pas tellement gros comme congestion. On reprend assez rapidement de vitesse normale dès une fois qu'on arrive à Montréal. Échangeur en joue, là, c'est plus difficile. Une congestion depuis Roi-René, rue Notre-Dame à Repentigny pour le pont de Gardeur, ça va bien. 640 vers la 40. Petite congestion dans la bretelle, rien de majeur. 25 sud, ça c'est plus difficile. Il y a une congestion depuis la montée Masson. Et ça va comme ça. C'est congestionné jusqu'une fois le pont de l'île Saint-Jean dépassé. Une bonne congestion aussi sur le chemin Gascon à Mascouche venant de la plaine vers la 640. Le Grand Joliette à cette heure-ci, c'est toujours facile.
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0: Ben, 30 ans après sa mort, Lady Di continue de fasciner et il y a une robe noire portée par Lady Di le jour où son mari, dont elle était séparée, a publiquement admis son adultère qui va être mis aux enchères. Et on pense qu'on va aller chercher 300 000 $ avec ça. Je vous explique donc l'histoire. D'abord, cette robe noire-là, on l'a surnommée la robe de la vengeance. Ça s'est passé le 29 juin 1994. Lady Di portait cette robe noire. Elle était séparée, je vous le rappelle, du prince Charles. Et le prince Charles, lors d'une entrevue à la télévision, avait admis son infidélité à Diana du temps de leur mariage et puis reconnaissait donc qu'il avait été infidèle. Cette journée-là, Lady Di portait une robe noire et cette robe-là, elle est en tournée, imaginez. On va la vendre aux enchères, mais pour l'instant, elle est en tournée. Elle est exposée à Londres jusqu'au 24 septembre. On va par la suite l'exposer à Hong Kong, à Genève et par la suite le 9 décembre prochain, elle sera mise aux enchères du côté de New York. On pense aller chercher, je vous le rappelle, 300 000 $ américains pour cette robe noire, la robe de la vengeance. Ouais. Avez-vous regardé hier Chanteur masqué? C'est terminé pour Nathalie Petrovski, la reine de la critique, celle qui a fait trembler le milieu culturel durant plusieurs années, durant 50 ans. Elle a été éliminée. Hier, c'est la deuxième à quitter l'aventure de Chanteur masqué cette année.
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0: Oui, les informations avec Jessica Potsu. On va commencer, Jessica, comme on le fait à tous les matins ces temps-ci, par revenir sur ce qui s'est dit hier lors de la campagne électorale.
8: Tout à fait. La 25e journée de la campagne électorale du Québec a été marquée encore une fois par plusieurs annonces des différents partis politiques. La chef de la CAQ, Christine Fréchette, a présenté la stratégie maritime de son parti qui vise à renforcer les infrastructures portuaires, diversifier les marchés d'exportation du Québec et développer une grappe québécoise de construction navale. Elle promet notamment de développer de nouveaux corridors maritimes commerciaux. Le chef du Parti québécois, Paul Saint-Pierre Plamondon, a présenté une série de mesures de soutien à la parentalité puisqu'il souhaite augmenter le taux de natalité. Le PQ souhaite notamment créer 10 000 places en CPE sur 4 ans et offrir des primes d'allocation familiale de 700 $ pour les 3e et 4e enfants. De son côté, Québec solidaire veut exiger la divulgation des offres d'achat reçues afin de cesser les enchères à l'aveugle dans la vente de propriétés. Plafonner le calcul des commissions des courtiers à la valeur affichée d'une propriété et réformer l'encadrement légal du courtage immobilier. Finalement, le chef du Parti libéral du Québec, Charles Millière, a annoncé qu'il présenterait une réforme du régime forestier dans la première année du mandat si les libéraux sont portés au pouvoir. Chez nous, un nouveau partenariat a été mis en place afin de soutenir les jeunes de Repentigny et de Joliette lorsqu'ils atteignent 18 ans et doivent quitter la DPJ. La Société Saint-Vincent-de-Paul leur offrira ainsi de l'aide alimentaire, des vêtements et des articles de première nécessité. Ces jeunes pourront également bénéficier d'un soutien pour les frais scolaires, l'aide à la déclaration d'impôts ou l'achat de meubles. Du côté de la Valtrie, la Ville a adopté son plan d'action annuel à l'égard des personnes handicapées pour 2026 et 2027. La Ville souhaite notamment faciliter le signalement des obstacles à l'accessibilité avec un nouveau mécanisme. Ce dernier permettra aux citoyens de faire connaître les enjeux rencontrés. Des efforts seront aussi effectués pour l'amélioration de l'information sur les mesures d'accommodement, les ressources disponibles et les services adaptés. Pour terminer, la Ville de Terrebonne a inauguré des installations sportives renouvelé au parc du Mai dans le secteur de la Chenée. Ce projet visant à rendre le terrain de balle plus sécuritaire et fonctionnel a représenté un investissement de près de 990 000 $. Voilà, ça complète. Pour plus de nouvelles, consultez monjoliette.com.
0: OK, on va parler météo. Vous dire que pour aujourd'hui, bien, c'est une alternance soleil-nuage. Encore un petit peu de brouillard ce matin. Et un maximum à 16. Ce soir, cette nuit, des nuages, minimum 6. Demain, c'est beau, c'est du soleil, maximum 18. Et présentement, sur le Grand Joliette, on a 9 degrés. 100 000 oh. Et on va saluer ce matin tout particulièrement les gens qui nous écoutent du côté de Saint-Damien. Sainte-Élisabeth, tiens, on vous salue. Notre-Dame de Lourdes, on vous salue également. On vous souhaite une très, très belle journée. C'est frisqué un peu. L'été tire vraiment à sa fin. C'est la dernière journée. L'automne arrive demain. Mais c'est beau, hein? Du soleil, oui, pour demain, mais aussi pour mercredi, jeudi et vendredi. Et pour la fin de semaine, c'est le Salon 50+, du côté des Galeries Joliette. On va en parler dans les prochaines minutes. Un salon présenté par les Habitations Bordelot. Pour l'instant, on lève le volume, tiens, puis on danse, pourquoi pas.
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1: C'est un beau salon qui nous attend ce week-end du côté des Galeries Joliette, 9e édition du Salon 50+, de la FADOC de Lanaudière, pour nous en parler. David Moreau, il est le directeur général de la FADOC de Lanaudière. Bon matin, M. Moreau.
2: Bon matin, Sylvain.
1: Comment ça va?
2: Ça va très bien.
1: On est prêt, on travaille fort, une grosse semaine qui nous attend.
2: Hein? Une grosse semaine qui nous attend vendredi le 25 et samedi le 26 septembre aux Galeries Joliette. On est aux Galeries Joliette depuis les tout débuts, c'est la 9e édition.
1: Ouais.
2: Présenté 3e année consécutive avec les habitations au bord de l'eau. Donc, on manque pas ça. Il y a beaucoup d'exposants.
1: Combien d'exposants?
2: On est près de 70, là, ce matin. Je suis pas allé au bureau encore, là, mais on était 67 la semaine passée. Puis il y a tout le temps un ou deux, là, qui s'ajoutent dans la dernière semaine.
1: Ben, justement, si on veut s'ajouter, c'est possible de le faire?
2: On peut le faire. On appelle à la FADOC, puis on va organiser tout ça.
1: Quel type d'exposants, donc?
2: On a des entreprises privées, on a du public, on a du municipal.
1: Ce qui touche les gens de 50 ans et plus, c'est ça?
2: Tout ce qui touche de 50 ans et plus, alimentation, habitation, loisirs, évidemment, centre funéraire, aide à domicile, il y en a pour tous les goûts.
1: Pardon, vous me disiez?
2: Il y en a pour tous les goûts.
1: Il y en a pour tous les goûts, oui, effectivement. Donc, on a ces exposants qui nous attendent. C'est vendredi et samedi, et là, on est dans les préparatifs de dernière minute. Quand je vous disais, c'est une grosse semaine qui nous attend, effectivement, c'est le cas. Il y a des conférences également, avec des conférenciers hyper intéressants.
2: C'est nos conférenciers vedettes qu'on a à chaque année. Donc, on manque pas vendredi à 11h, José Boudreau, qui vient avec son conjoint Jean-Philippe Rivard. Le bonheur, même quand la vie nous surprend, on sait que... Qu'est-ce qui est arrivé à Mme Boudreau, animatrice télé.
1: Ouais.
2: Ils sont très drôles, très sympathiques.
1: Ah, ils sont inspirants comme couple,
2: absolument,
1: là, vraiment.
2: Absolument, faut pas les manquer. Venez voir ça. Dans l'après-midi à 13h30, Dominique Arpin, La vie commence où la peur s'arrête. On sait que c'est un aventurier, van life. Il fait l'émission Vlog aussi.
1: Il a été touché par la maladie aussi.
2: Également,
1: Je sais pas s'il aborde le thème
2: Sûrement qu'il aborde le thème. De l'humour touchant un peu. Les conférences sont tous un peu dans ce style-là. On a une nouveauté cette année, un balado en direct avec l'équipe de J'ai vu neiger, qui est présenté par les habitations au bord de l'eau. Puis on rencontre Yves Lambert. Peut-être qu'on aura une ou deux chansons, on ne sait pas. Peut-être, c'est possible. À 11h samedi. Et dans l'après-midi à 13h30, là, prêt à vous réinventer avec Jean-François Barry, bien connu là, des mecs comiques de la guerre des clans, animateur radio aussi.
1: Ben oui.
2: Donc, tous des beaux conférenciers. Il y a 150 places assises. C'est premier arrivé, premier servi. Les gens nous appellent. Comment on fait pour avoir des billets? C'est-tu gratuit? Oui, tout est gratuit,
1: même les conférences.
2: Les conférences, on rentre au salon, on vient visiter les exposants, on vient magasiner en même temps. C'est possible, on fait une pierre deux coups. Il y a des rabais, des partenaires rabais avec la FADOC. Puis, on vient citer aux conférences, c'est super, il y a tout le temps, c'est rempli.
1: Et c'est de quelle heure à quelle heure toute la journée?
2: Samedi, 10h, vendredi de 10h à 19h, samedi de 9 à 17h, c'est toute la journée. On prend l'espace complet des Galeries Joliette.
1: Parfait. Et puis là, on parle d'un salon 50+, mais évidemment, si on est en bas de 50, on peut tricher par aller faire un tour. D'abord, on s'en va là. Non, si vous êtes dans la quarantaine, on s'en va là, tout ça. Et puis, on a la liste des gens qui vont donner des conférences, les conférenciers, là. Pas mal convaincu que ça intéresse pas mal tout le monde.
2: La population en général, on vient entre amis, en famille, venez avec les parents, les enfants, les petits-enfants. Venez voir les gens, venez magasiner, venez connaître les services des organismes communautaires. Souvent, on les connaît pas, les services, puis il y en a beaucoup dans Lanaudière, puis c'est intéressant d'aller rencontrer ces gens-là.
1: Parlant maintenant de la FADOC Lanaudière, on est rendu à combien de membres?
2: On est plus de 53 000 membres, donc à chaque année, on bat des records. C'est un record encore. Ouais. Moi, je me souviens quand je suis arrivé il y a 3 ans à la FADOC, à la barre de la direction, on était 46 000 membres. Donc, c'est un joli bond là, qu'on a fait de 7 000 membres en 3 ans.
1: Pourquoi devenir membre de la FADOC et les avantages?
2: Bien, évidemment, on a les rabais. Ouais. 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
1: C'est pas très long qu'on rentre dans son argent.
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1: Et mis à part ces rabais, c'est le fait de, j'imagine qu'on peut, participer aux différents événements aussi organisés par la FADOC.
2: On a une belle programmation de loisirs, sports, culture. On fait des voyages aussi. Il y a les clubs FADOC qui offrent ça à la grandeur de Lanaudière. également. Puis on fait aussi la défense des droits des aînés.
1: OK. On est un des gros, j'imagine, au Québec, hein, Fadoc Lanoisière?
2: On est le plus gros organisme.
1: Le plus gros.
2: Au Canada. Okay.
1: Au Canada. Wow, génial. Puis là, on a ce beau salon qui nous attend en fin de semaine. En fait, c'est vendredi et samedi, 25, 26 septembre, du côté des Galeries Joliette. David Moreau, je vous laisse aller parce que je sais qu'on est, on le disait tantôt, dans les derniers préparatifs et puis que c'est de l'ouvrage. On va vous croiser sur place, j'imagine, vendredi et samedi.
2: Ah oui, c'est sûr qu'on est là. Venez rencontrer l'équipe au kiosque Fadoc.
1: Génial. Bon salon.
2: Merci.
1: Bye bye. Bye bye.
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2: Ouais, la chronique de la MRC de Joliette avec le préfet de la MRC, M. Pierre-Luc Bellerose. Bon matin, M. Bellerose.
3: Bonjour, Sylvain, ça va?
2: Très bien, et vous?
3: Oui.
2: On va parler ce matin des élections à venir parce que la MRC de Joliette a publié un communiqué. Okay, on a formulé en fait des demandes aux différents candidats des différentes municipalités de la MRC.
3: Tout à fait, c'est l'ensemble des maires. Là. On a émis un communiqué effectivement pour connaître là, les, disons, les engagements des différents candidats parce qu'à l'heure actuelle, on entend beaucoup parler des enjeux nationaux. Mais nous, à l'échelle locale, il y en a des enjeux, il y en a des problèmes, il y en a des dossiers sur lesquels on travaille depuis des années puis on espère un dénouement. Donc, on veut les entendre aussi à ce sujet-là. On les interpelle directement.
2: Notamment au niveau des infrastructures.
3: Oui, ben vous savez, il y a des orientations gouvernementale, notamment, on demande de plus en plus aux villes de construire, de densifier. Donc, ça vient aussi impacter nos milieux. Mais de l'autre côté, on a des coupures importantes au niveau du financement. Donc, il faut s'assurer d'avoir une prévisibilité d'une part, puis d'autre part, d'avoir aussi une pérennité au niveau des investissements parce qu'il y a des enjeux de taille là, pour les villes et municipalités avec, on le sait, les changements climatiques notamment. On a eu des pluies diluviennes dans les dernières années. On doit assurer le maintien des actifs. Donc, ça prend un engagement là, de nos candidats et des gouvernements. Gouvernement, disons, en devenir pour savoir c'est quoi, finalement, leur plan de match à ce niveau-là.
2: On a aussi des demandes au niveau du transport collectif.
3: Oui, bien, il y a eu des coupures draconiennes là, dans les derniers mois, puis il y a eu aussi beaucoup, là, je vous dirais, d'imprévisibilité. Donc, de notre côté, il y a eu des contrats qui ont été signés. Puis, à chaque année, c'est plus de 500 000 déplacements au niveau du transport. Quand on parle de transport adapté, transport collectif urbain. Donc, c'est un réseau qui est en pleine croissance. Donc, de l'autre côté, bien, il faut s'assurer d'avoir un financement pérenne puis qui soit prévisible, justement, pour dispenser des services là, adéquats à la population.
2: Dossier super important, dossier chaud, l'itinérance.
3: Oui, ben vous l'avez vu de mon côté, à titre de maire, cette fois-ci, là, je prends mon autre chapeau.

0: mm-hmm. mais aussi à titre de préfet, là, il y a une lettre ouverte qui a été publiée de ma part parce qu'effectivement, on vit des problématiques très importantes. Puis on a l'impression que Joliette fait sa part seule, mais que les autres villes de la région ne jouent pas leur rôle. Donc, on est un peu au bout du rouleau de notre côté. On a atteint un seuil et on demande aussi aux candidats de s'engager, pas uniquement sous l'angle de l'itinérant, mais aussi tout ce qui est au niveau de la cohabitation. On sait que ça amène là, des problématiques et on est aussi tenu dans un cadre légal qui est très contraignant. Donc, que ce soit la charte, que ce soit les jugements des tribunaux aussi au niveau des démantèlements, la pétantuite. Donc oui, on doit parler de financement, parce que j'entends des chiffres 100 millions, 200 millions, mais concrètement, c'est quoi le plan de match? Et aussi intégrer toute la société là, dans cet enjeu-là, qui est pas uniquement dirigé vers l'itinérance. Puis l'itinérance, ben c'est multifactoriel, il y a plusieurs visages, c'est pas uniquement des questions, oui, il y a du logement, des questions de toxicomanie, bref, c'est un enjeu de taille, puis il faut arrêter aussi tout le temps, ben on va faire des sommets puis des états généraux, est-ce qu'on peut avoir un plan de match? Malheureusement, j'entendais notre PDG là, de Santé Québec, Lanauzière, qui disait ne pas avoir de plan, pourtant c'est pas une nouvelle problématique, là. Donc on presse là, les candidats de nous offrir du concret.
1: Le communiqué aborde aussi le dossier du transfert des transferts de responsabilité.
0: Ben, c'en est un exemple, l'itinérance, où je pense à la loi 40 qui maintenant oblige les villes et municipalités à faire l'acquisition de terrain pour la construction d'écoles, aussi assumer les frais d'infrastructure qui sont liés à ça, que ce soit souterraine ou le boulevard qui va mener à cette potentielle école. Donc, c'est sûr que ça vient nous impacter. Puis, les gens se sont réjouis, vous vous rappelez qu'il y a eu une baisse de la taxe scolaire. Par contre, faut comprendre une chose. Quand il y a un désengagement de l'État, eh bien, c'est quelqu'un d'autre qui finalement va prendre la place, pas nécessairement avec les enveloppes dédiées. Puis nous, les villes et municipalités, souvent, c'est nous, finalement, qui sommes aux prises avec ça. Puis nous, contrairement à Québec et Ottawa, ben, on doit avoir des budgets équilibrés. Fait que si on doit avoir des budgets équilibrés, avec toutes les autres contraintes, puis on a des nouvelles responsabilités sans de nouvelles ressources financières, ben c'est sûr qu'il va y avoir des coupures de services ou, ultimement, des hausses de taxes. Donc, le désengagement de l'État, ben finalement, c'est toujours le même contribuable qui paye, mais d'une façon différente.
1: Et on va terminer en parlant du site d'enfouissement.
0: Oui, mais le site d'enfouissement, on a souvent là, attaqué la MRC pour ses, disons, les ententes ou à tout le moins les positions qui ont été prises par les membres du Conseil des maires. Mais ultimement, je l'ai rappelé à plusieurs reprises, c'est le gouvernement du Québec qui devra trancher. Puis jusqu'à maintenant, bien que les candidats aient été interpellés de différentes façons, même les citoyens qui ont profité de la présente campagne, on n'a pas véritablement entendu là, d'engagement ou de prise de position. Puis c'est un dossier qui est quand même assez central là, dans la MRC. Puis il faut faire vite parce qu'en 2032, le site va être à pleine capacité. Donc, est-ce que les candidats sont d'accord avec ce qui est énoncé au niveau de la régionalisation de l'enfouissement de ces matières-là ou non? C'est quoi leur plan de match? C'est quoi leur vision? Encore là, mis à part les enjeux nationaux, on les a pas entendus à ce propos.
1: Ben, on espère les entendre justement d'ici le 5 octobre prochain.
0: Exact.
1: Merci beaucoup.
0: Merci
1: bonne journée. Bye bye.
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10: Circulation. Ben, c'est un beau matin côté circulation. La 40 rejoint de Montréal. Pour le pont Charles de Gaulle, c'est ouvert jusqu'à, ben, jusqu'à l'échangeur Anjou. Il n'y a pas de problème. Rue Notre-Dame, c'est beau. 640, ça va. Il y a la 25 Sud où on a encore une congestion depuis la montée Masson jusqu'au pont de l'île Saint-Jean. Petite congestion aussi sur le chemin Gascon du côté de Mascouche. Venant de la plaine vers le 640. 25 Sud, juste vous dire, dans la bretelle d'accès là, pour la 640. En direction ouest, il y a une petite congestion encore. 158, ça va. 131, il y a du monde. 131 en direction sud, à Notre-Dame-de-Lourdes, une fois la rue principale dépassée, ça commence à congestionner. Et c'est difficile comme ça jusqu'au rang de la première Chaloupe.
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3: Bon lundi, ici Louis-Philippe Arnoirel. Le chef de l'opposition conservatrice, Pierre Poilievre, réitère son opposition à ce que le Canada devienne un membre associé de l'Union européenne. Lors d'un rassemblement à Brantford, en Ontario, il a affirmé que le Canada ne serait jamais le 28e État de l'UE. Ces propos surviennent alors que le premier ministre Mark Carney cherche à resserrer les liens avec l'Europe et que le président américain Donald Trump laisse entendre qu'une telle adhésion pourrait être perçue comme un acte hostile. M. Poilievre soutient que le Canada dispose déjà d'un accord de libre-échange avec l'Europe et de liens défense via l'OTAN, mais refuse que les impôts, les lois et ce qu'il qualifie d'immigration imprudente à l'européenne soient imposés au pays. Par ailleurs, la Chambre des communes reprend ses travaux aujourd'hui alors que le gouvernement Carney prépare des textes de loi majeurs pour la session d'automne. Parmi ceux-ci figure un projet de loi visant à rendre le Canada plus fort, dont l'objectif consiste à rationaliser l'examen des projets d'infrastructure. Le chef conservateur Pierre Poilievre accuse pour sa part le premier ministre de négocier en secret avec l'Union européenne, tout en s'opposant à l'imposition de taxes et de règles européennes au Canada. Les libéraux reviennent au Parlement avec une majorité fragile, tandis que le NPD ne compte que 5 députés. Et pour terminer, la marque de chaussures Converse s'est excusée et a retiré une publicité controversée mettant en scène la chanteuse de K-pop Karina. Des internautes ont affirmé qu'une image triangulaire blanche sur la jupe de la chanteuse ressemblait à une cagoule du Ku Klux Klan et que la façon de tenir les chaussures évoquait une scène de lynchage. L'avocat spécialisé en droit civique Lee Merritt a estimé que les excuses de l'entreprise n'effacent pas ce qui a été approuvé par ses services juridiques et marketing. Cet incident s'inscrit dans une série de controverses récentes, dont le retrait par Target d'un costume d'Halloween jugé raciste le mois dernier. C'est ce qui complète vos actualités Arsenal Media. Passez une bonne journée sur nos ondes.
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5: Ouais, puis on commence en parlant du Canadien. Évidemment, deux victoires samedi soir contre les Maple Leafs de Toronto. Une à Montréal, au Centre Bell, 4-3 en prolongation. Et une autre à Toronto, simultanément, 4-1, celle-là. À Montréal, les buts ont été marqués par Juraj Slafkovský, Ivan Demidov, Lane Hudson et Cole Caulfield en prolongation. Et à Toronto, deux buts pour Philippe Danault. Maximilian Zuber et Philippe Messard ont également marqué. Bravo particulièrement à cette équipe B, hein, qui se mesurait à la grosse équipe des gros canons des Leafs. On l'emporte 4-1. Wow! Ce soir, troisième match préparatoire, on le joue du côté de Trois-Rivières contre les Sénateurs d'Ottawa. C'est à compter de 19h. Il y avait du tennis aussi en fin de semaine, la Coupe Davis, le Canada qui a battu la France 3-1. Ça a commencé vendredi avec deux victoires en simple, une pour Liam Draxel, une pour Félix Auger-Aliassime. Samedi, Félix et Duncan Chen ont perdu le double, donc c'était 2-1 pour le Canada. Et lors du quatrième match, Félix est allé chercher une autre victoire en simple. Donc le Canada sera des 8 équipes qui vont participer à la finale du 24 au 29 novembre à Bologne, en Italie. Au baseball, les Blue Jays ont gagné hier 7-2 contre les Rangers du Texas. On évite le balayage, puis on garde espoir de participer aux séries. Ça va être difficile cependant. On est actuellement à égalité avec les Astros de Houston à 2 matchs et demi des White Sox de Chicago et de la dernière place qui donne accès aux séries dans l'Américaine. Et sur la scène régionale, on avait du hockey en fin de semaine. Les Prédateurs de Joliette qui jouaient 2 matchs contre l'Indigo de Granby. D'abord, vendredi à Granby, on a gagné 5-4 en prolongation, un but de Lucas Desjardins. Et samedi, les deux mêmes équipes s'affrontaient ici à Joliette. On a gagné encore une fois en prolongation 7-6, cette fois-ci, un but de Léo Thériault. Et il y a les Cobras de Terrebonne qui ont gagné aussi, jouait vendredi à domicile contre le Titan de Princeville. Une victoire de 3-2. Côté météo maintenant, alternance soleil-nuage aujourd'hui avec un maximum à 16. Ce soir, cette nuit, des nuages, minimum 6. Demain, c'est beau, c'est du soleil, maximum 18. Soleil aussi pour mercredi, jeudi et vendredi. Actuellement, sur le Grand Joliette, on a 9 degrés. Le soleil s'est levé à 6h39, se couche ce soir à 18h54.
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Oui, on l'a remarqué en fin de semaine aussi. Fait noir de bonheur. Soleil qui se couche à 18h54, là, c'est... c'est ça, puis c'est frisquet aussi. Mais de belles journées ensoleillées pour la semaine. Alors, c'est génial. Il s'agit de se couvrir un petit peu plus. Dans les prochaines minutes, notre jeu d'eau, on va jouer à eau. Une reprise ce matin. On va également parler avec Alex Desrochers, chronique « Comment bâtir efficacement votre plan 360 ». On a le duel de nos numéro 1, deux pièces qui étaient au sommet à pareille date, donc le 21 septembre, quelque part dans le temps. Vous me dites laquelle est la meilleure. Un topo également de Jessica Potsou sur les élections provinciales. Et la musique, on part l'heure de 8h avec Chabouzi. Voici « Cowgirl ». Bon déjeuner tout le monde.

Oui, c'est l'heure du jeu d'eau et on joue ce matin à Oh! Une reprise. Alors, c'est une chanson, et puis une chanson que vous connaissez bien, mais c'est pas l'original. Il y avait une version avant ça, la version originale. Et vous, vous devez me dire qui chantait l'original, OK? La pièce s'appelle Venus. Voici la version de Bananarama.

Venus avec Bananarama, c'est une très, très bonne version, mais c'est pas l'original. Qui chantait l'original? Vous me dites ça au 450-753-1035. Petit coup de téléphone ou un texto avec votre prénom. Et vous pourriez gagner vendredi des billets pour le cinéma RGFM. Bonne chance!

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1: Alex Desrochers, salut mon ami!
2: Salut!
1: Comment tu vas?
2: Ben ça va super bien, là. Les matchs pré-saison du hockey ont commencé, là, ça...
1: On gagne à part de ça, on est ben oui. Et on va amorcer, nous, ce matin, une trilogie.
2: Oui.
1: Donc, durant trois semaines, cette semaine, la semaine prochaine et la suivante, sur le CELI, le REER et le CELIAP.
2: Oui. Aujourd'hui, je veux parler de... OK, c'est quoi ça, là?
1: C'est quoi ça?
2: La semaine prochaine, c'est... OK, à quel âge que c'est ou à quel moment de notre vie c'est le plus avantageux de se cotiser? Puis dans deux semaines, de quelle manière qu'on peut le retirer de ça?
1: OK, le décaissement.
2: Le décaissement. Fait que là, le premier facteur... ou la première différence que je veux parler aujourd'hui, c'est la fiscalité entre les trois. Le CELI, c'est le compte, c'est un diminutif, C-E-L-I, pour compte d'épargne libre d'impôt.
1: Ouais.
2: Donc, pour le CELI, quand on y cotise, on n'a pas de retour d'impôt.
1: Okay.
2: On n'a pas de déduction d'impôt. Et par contre, quand on le retire également avec le rendement, c'est non imposable
1: aussi.
2: Ça fait que ça, c'est le CELI, en gros. Le REER, tant qu'à lui, on a un retour d'impôt selon notre taux marginal. Ça, j'en parlerai dans une chronique ultérieure. C'est quoi un taux marginal? Ben, dites-vous que plus que le salaire est élevé, plus que le retour d'impôt est élevé.
1: REER qui est régime d'épargne?
2: Enregistré retraite.
1: OK.
2: Et puis, là, dans le fond, quand on cotise, on a un retour d'impôt. Par contre, quand on le retire, il est imposable.
1: Mm-hmm.
2: Si je fais 80 000 de salaire... et puis je retire 5 000 en REER, c'est un 5 000 qui se rajoute sur mon salaire, donc je vais être imposé à 85 000.
1: On pourrait y revenir dans deux semaines au moment du décaissement.
2: Du décaissement, c'est en plein cela.
1: Et la troisième option, le CELIAP.
2: Le CELIAP, qui est le compte d'épargne libre d'impôt pour l'accès ou l'achat à la première propriété. Puis là, le CELIAP, c'est un mariage entre le CELI et le REER.
1: OK.
2: C'est que c'est il y a un retour d'impôt, comme le REER. Mais par contre, quand on le retire pour l'accès, l'achat de la première propriété, c'est non imposable. Fait qu'on a le meilleur des deux mondes. On a la déduction,
1: puis
2: lorsqu'on le retire, c'est non imposable.
1: Ils sont pas apparus tous en même temps?
2: Non. Le CELI, lui, a été instauré en 2009.
1: OK.
2: Puis, le maximum de cotisation, si on avait 18 ans ou plus en 2009, c'est de 109 000 de cotisation. C'est aujourd'hui, là, la personne, elle aurait 45 ans, tu sais, d'exemple. Soit un héritage.
1: Jamais cotisé.
2: Jamais cotisé. Pourrait cotiser 109 000.
1: OK.
2: Les gens, ils vont me dire, puis ça, je veux le mentionner, parce que moi, je prenais ça pour acquis, mais là, il y a beaucoup de gens qui me posent la question. Ça fait que je me dis, ça peut servir à plusieurs auditeurs. C'est que c'est 109 000 de cotisation. Par contre, là, avec le rendement, mettons qu'il est rendu à 125 000 à titre d'exemple, c'est correct. C'est de cotisation. Donc, si ça dépasse, tant mieux, là. On veut chercher du rendement. Il n'y a pas de maximum à l'intérieur du régime du CELI, mais le maximum, c'est de 109 000 de cotisation. Pour le REER, ça fait
1: des années
2: que ça existe. Ouais. Le maximum de cotisation pour en 2026, c'est 33 810 pour un maximum aussi de 18 % du salaire. Fait que je donne tout le même exemple, on ferait 1 million par année.
1: Ouais.
2: On extrapole 1 million par année.
1: Ouais.
2: Je pourrais pas cotiser 180 000, c'est 33 810.
1: Okay.
2: La seule manière que je pourrais cotiser plus que du 33 810, c'est si j'avais des droits inutilisés des années précédentes. Parce que c'est 18 % du salaire. Plus toutes les cotisations inutilisées des années passées.
1: On peut remonter
2: jusqu'à la première. Oui, puis le REER, il n'y a pas d'âge minimum, c'est pas 18 ans, c'est de la première paye.
1: Okay.
2: Il y a le 18 % qui se crée. Puis le CELIAP, lui, c'est 8 000 de maximum de cotisation pour l'année courante, plus une année antérieure.
1: Parfait.
2: Ça, c'est pas mal cela là, pour l'instauration, puis le maximum des cotisations.
1: Parlons-en de l'achat de cette première propriété et puis des règles d'admissibilité.
2: Oui, ça fait que, parce qu'on parle souvent, mettons, REER, c'est pour la planification de la retraite.
1: Oui, mais
2: pour aujourd'hui, on va parler des règles d'admissibilité pour y avoir accès pour l'achat de la propriété.
1: La première,
2: Oui, ça, c'est une bonne question. Quand on parle de règles d'admissibilité, justement, c'est faut pas avoir été propriétaire pour l'année courante ou les quatre années précédentes.
1: OK.
2: Donc, j'aurais été propriétaire d'un condo.
1: Ouais.
2: Et puis, d'une maison. J'ai vendu il y a 10 ans, j'ai été en appartement. Et puis aujourd'hui, je me rajoute, j'ai une nouvelle conjointe, puis je rajoute une maison. Mm-hmm. Je peux y adhérer. Ça fait plus que 5 ans, grosso modo, que je suis non propriétaire, je peux y adhérer. Pour le REER, pour le l'utiliser comme mise de fonds sous forme de RAP, qui est régime d'accès à la propriété, faut pas que j'aille été au retrait. Quand je veux l'utiliser, faut pas la règle de l'année courante ou les 4 années précédentes. Contrairement au CELIA, pis c'est à l'ouverture du régime. C'est pas au décaissement. Mm-hmm. C'est quand je veux ouvrir le CELIAP, même si j'ai l'intention d'acheter juste dans 5-10 ans, c'est aujourd'hui. J'ouvre le CELIAP. Est-ce que j'ai été propriétaire l'année courante ou les 4 années précédentes?
3: Okay.
2: Ça, c'est juste pour dire que c'est important, cette distinction-là, cette différence-là. Parce que si vous avez 18, 19, 20 ans, c'est rare que votre conjoint, conjointe a été propriétaire. T'sais, vous êtes tout jeune, vous commencez dans la vie. Ouvrez votre CELIAP. Parce que c'est à l'ouverture que on peut être contaminé là par rapport à contaminé là pour la règle d'admissibilité là.
3: Parle-moi du remboursement.
2: Le remboursement, le RAP, là ça a été pendant de longues années 25 000 qu'on pouvait utiliser. Pendant quelques mois ça a été 35 000. Aujourd'hui c'est 60 000 qu'on peut avoir en REER. Je vois souvent de mes clients qui ont des REER individuels, mais qui n'ont pas 60 000, mais qui ont un REER collectif, qui ont beaucoup d'argent dedans. Dans les régimes collectifs, chaque règle, c'est différent, là. Mais il y en a plusieurs qui peuvent l'utiliser aussi comme mise de fonds. Fait que c'est 60 000 maximum qu'on peut utiliser sous forme de RAP. J'achète aujourd'hui en 2026. 2026-2027, je n'ai pas à me rembourser dans mes REER. Dans 2 ans, l'obligation, ça va être de me rembourser un 15e. Fait que là, on met des chiffrons. J'aurais utilisé le 60 000 des REER. Un 15e de 60 000, c'est 4 000. Donc, j'ai 4 000 à me rembourser dans mes REER. J'ai une obligation de parce que j'ai eu un retour d'impôt au départ. Si la personne a dit, ouais, mais je l'ai pas, ce 4 000-là, parce que là, je suis nouveau propriétaire, ça fait quand même juste 2 ans, puis les taxes, puis j'ai des petits traîneaux, puis tout ça, je l'ai pas, cet argent-là, là. Qu'est-ce qui se passe? Si je fais 80 000 de revenus, j'ai pas eu la capacité à me rembourser le 4 000 dans mes REER, mais je vais être imposé à 84 versus 80. Je vais être imposé sur le 4 000. Le CELIAP, quoi qui est intéressant, c'est que là, c'est pas 60 000, c'est qu'il n'y a pas de maximum de retrait. Il y a un maximum de cotisation qui est de 40 000, mais si le CELIAP, avec le rendement, il serait rendu à 70 000, il n'y a pas de maximum. Maximum de cotisation, mais pas maximum de retrait. Je retire le CELIAP, je deviens propriétaire, le CELIAP se ferme. Il n'y a pas de remboursement. Fait que c'est très intéressant, le CELIAP, là.
3: Et en terminant, ça, on t'en parle souvent aussi, le rendement.
2: Ben oui, le rendement, c'est parce que là, c'est beaucoup de choses, là. C'est que, qu'on vient de parler, ben, le rendement, malheureusement, j'ai beaucoup de gens qui me disent, ah, le CELI, ça donne pas de rendement. Le CELIAP, ça donne pas de rendement. C'est pas avantageux d'investir dans cela. Pas que ça donne pas de rendement. C'est de la manière que c'est investi. Puis malheureusement, je le vois souvent, c'est dans des comptes dits à intérêt élevé, puis on s'entend que les intérêts sont pas les comptes d'intérêt à élevé, là. Puis là, c'est investi dans le CELI. On peut l'investir de plusieurs manières. On peut l'investir dans des dividendes, dans des actions. Mm-hmm. On n'est pas obligé de placer dans des placements garantis. Fait que s'il est dans un placement garanti qui donne 1%, mais c'est le placement qui donne pas de rendement. C'est pas le véhicule d'investissement.
3: Je comprends.
2: Fait que moi, je dis toujours, soit investi dans le CELI, dans le REER, dans le CELIA, puis s'il est investi dans une action X, dans un fonds X qui donne à titre d'exemple 5 %, mais il va donner 5 %, qu'il soit dans le CELI, qu'il soit dans le CELIA, qu'il soit dans le REER, c'est juste la fiscalité qui diffère. Fait que ça, je regarde souvent cela. Beaucoup de gens, ils font l'effort d'épargner, de vouloir investir l'argent, mais il n'est pas investi, là, il donne pas de rendement. Fait que ça peut valoir la peine de me rencontrer par rapport à ça.
3: Justement, si on veut te joindre, on le fait de quelle façon?
2: 450-271-8815, puis on peut aller directement sur mon site internet qui est alexderocher.com. Puis là, un matin, c'était beaucoup de données. Je sais que ça pouvait être long pour les personnes qui travaillent ou qui sont sur la route. Les chroniques sont diffusées sur les réseaux sociaux du haut 103.5, je tiens à le mentionner. Parce qu'il y en a des gens qui me disent, hey, j'en ai perdu des bouts, mais je trouvais ça intéressant.
3: Vous pouvez la réécouter,
2: aller directement sur Facebook du haut 103.5, vous allez pouvoir le réécouter. Puis si vous avez des questions, mais n'hésitez pas à me communiquer, là, je suis là pour ça. Là.
3: Et puis c'est gratuit.
2: Un bon petit café, on va jaser.
3: C'est intéressant, jaser, vous allez voir. À la semaine prochaine, donc, à quel moment on commence à cotiser?
2: Okay. Oui.
3: Ça marche. Hey, merci, bonne journée,
2: mon cher. Bonne semaine, bye-bye.
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3: Circulation. Bon, ce matin, 40, 25, 6, 40, tout ça, ça va bien, mais on a des petits bouchons ailleurs. 3, 41, notamment venant de l'Épiphanie vers la 40. Là, une fois le rang de la Presqu'île dépassé vers la 3,44, jusqu'à la 3,44, c'est difficile, il y a bien du monde. On a une bonne congestion également sur la 158 à la hauteur de Crabtree, dans les deux directions, à l'approche du chemin Archambault. Il y a des travaux, puis c'est difficile dans le coin. Même chose du côté de la 131, direction sud, à Notre-Dame-de-Lourdes. On a toujours des petits pépins dans le coin. Sinon, pour le reste, ben, ça va relativement bien. Il est 8h27 minutes.
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3: Oui, avec Jessica Potchou, et on commence, Jessica, comme on le fait tous les matins, en faisant un petit résumé de ce qui s'est dit hier en campagne électorale.
7: Tout à fait. La 25e journée de la campagne électorale au Québec a été marquée encore une fois par plusieurs annonces des différents partis politiques. La chef de la coalition Avenir Québec, Christine Fréchette, a présenté la stratégie maritime de son parti qui vise à renforcer les infrastructures portuaires, diversifier les marchés d'exportation du Québec et développer une grappe québécoise de construction navale. Elle promet notamment de développer de nouveaux corridors maritimes commerciaux. Le chef du Parti québécois, Paul Saint-Pierre Plamondon, a présenté une série de mesures de soutien à la parentalité puisqu'il souhaite augmenter le taux de natalité. Le PQ souhaite notamment créer 10 000 places en CPE sur 4 ans et offrir des primes d'allocation familiale de 700 $ pour les 3e et 4e enfants. De son côté, Québec solidaire veut exiger la divulgation des offres d'achat reçues afin de cesser les enchères à l'aveugle dans la vente de propriétés, plafonner le calcul des commissions des courtiers à la valeur affichée d'une propriété et réformer l'encadrement légal du courtage immobilier. Finalement, le chef du Parti libéral du Québec, Charles Milliard, a annoncé qu'il présenterait une réforme du régime forestier dans la première année de mandat si les libéraux sont portés au pouvoir. Chez nous, un nouveau partenariat a été mis en place afin de soutenir les jeunes de Repentigny et de Joliette lorsqu'ils atteignent 18 ans et doivent quitter la DPJ. La Société Saint-Vincent-de-Paul leur offrira ainsi de l'aide alimentaire, des vêtements et des articles de première nécessité. Ces jeunes pourront également bénéficier d'un soutien pour les frais scolaires, l'aide à la déclaration d'impôts ou l'achat de meubles.
3: Je l'ai dit plus tôt, mais je trouve ça génial comme geste. Bravo, très, très belle initiative.
7: Effectivement, c'est une très bonne nouvelle pour ces jeunes-là. Du côté de Lavaltrie, la ville a adopté son plan d'action annuel à l'égard des personnes handicapées pour 2026 et 2027. La ville souhaite notamment faciliter le signalement des obstacles à l'accessibilité avec un nouveau mécanisme. Ce dernier permettra aux citoyens de faire connaître les enjeux rencontrés. Des efforts seront aussi effectués pour l'amélioration de l'information sur les mesures d'accommodement, les ressources disponibles et les services adaptés. Pour terminer, la ville de Terrebonne a inauguré des installations sportives renouvelées au parc du Mai dans le secteur de Lachenaie. Ce projet visant à rendre le terrain de balle plus sécuritaire et fonctionnel a représenté un investissement de près de 990 000 $. Voilà, ça complète. Pour plus de nouvelles, consultez monjoliette.com.
3: Autre belle initiative. Bravo. J'aime ça, les bonnes nouvelles comme ça. Tu m'en amènes quand tu veux.
7: Ça, c'est le fun à faire, ces nouvelles-là.
3: Oui, on a un topo sur les élections provinciales aussi dans la prochaine demi-heure. On est où ce matin?
7: On passe du côté de la circonscription de Masson.
3: OK, parfait. C'est dans une vingtaine de minutes. On va parler météo. Vous dire que là aussi, les nuvelles sont plaisantes. Alternance soleil-nuage aujourd'hui. Un petit peu de brouillard, un maximum à 16. Ce soir, cette nuit, des nuages, minimum 6. C'est frisquet, mais demain, là, demain, du soleil, maximum 18. Mercredi, soleil, maximum à 20. Jeudi, soleil, 21. Vendredi, soleil, 22. Wow! Actuellement, sur le Grand Joliette, on a 9 degrés, 8h31 minutes.
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8: Et on va saluer ce matin les gens de Saint-Ambroise de Kildare, les gens de Saint-Paul et puis les gens de Joliette. OK, vous passez une très, très belle journée. Dans les prochaines minutes, notre duel des numéros 1. Le temps de vous rappeler que le Canadien a gagné ses deux matchs. Hey, tu sais, ça, battre les Leafs deux fois le même soir. Avec ton club A, puis les battre aussi avec ton club B. Leur gros club, chez eux, à Toronto. J'aime ça. Tu sais, moi, j'aime ça dès que le match commence. Dès que le Canadien saute sur la glace, je suis de bonne humeur. When you try...

Notre duel de numéro 1, deux pièces qui, à pareille date, 21 septembre, était numéro 1 sur le palmarès. Et vous me dites laquelle des deux est votre préférée? La meilleure, tout simplement. La première était au sommet le 21 septembre 1984 avec Tina Turner.

Plus de 40 ans, il y a 42 ans, c'était au sommet What's Love, Got to Do With It avec Tina Turner, première option, ou encore la deuxième et plus récente, elle nous ramène en 2012 avec Flo Rida.

0: Flo Rida avec Whistle, c'était au sommet il y a 14 ans, en 2012. Laquelle est la meilleure? Laquelle vous rappelle les meilleurs souvenirs? 450-753-1035, un petit coup de téléphone ou encore un petit texto avec votre prénom. Bonne chance.
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0: Nous en sommes maintenant à la 26e journée de campagne électorale et plus tôt que tard, vous devrez faire un choix. Afin de vous aider dans ce processus, on vous présente cette série de reportages dans lesquels on vous présente les candidats des différentes circonscriptions de Lanaudière. Ce matin, Jessica, tu nous amènes du côté de Masson.
1: Exactement. Alors, la circonscription de Masson englobe la ville de Mascouche ainsi qu'une partie de la ville de Terrebonne. Depuis 2014, la circonscription a été représentée à l'Assemblée nationale par le député caquiste Mathieu Lemay, mais ce dernier a décidé de ne pas solliciter de nouveaux mandats.
0: OK, il faut le souligner, il a été là pendant 12 ans au service de la population. Maintenant, sur qui la CAQ mise-t-elle pour prendre sa relève?
1: Dans Masson, la CAQ mise sur Annick Girard. Elle a travaillé dans le milieu des affaires pendant plus de 30 ans, plus précisément dans le domaine des médias spécialisés pour l'industrie de la construction. Dans le cadre de ses fonctions, elle a notamment travaillé au niveau des appels d'offres. Elle a également eu des entreprises dans le domaine de l'événementiel. Au niveau plus communautaire, Annick Girard est impliquée depuis plusieurs années au niveau de la violence conjugale auprès des femmes. Elle est aussi impliquée dans ce qui touche la mobilité internationale chez les jeunes.
0: Et à quels sont les enjeux de la circonscription selon elle?
1: Selon elle, il y a trois principaux enjeux qui touchent Masson. D'abord, il y a le coût de la vie qui se ressent à chaque épicerie et à chaque paiement de loyer ou d'hypothèque. Ensuite, l'incertitude économique qui plane sur les entreprises de la circonscription. Puis finalement, la question d'un possible référendum qui, selon elle, inquiète plusieurs personnes.
0: Et quels sont ses engagements si elle est élue?
1: Elle entend travailler sur plusieurs projets d'importance pour la circonscription, dont la réalisation du campus universitaire à Terrebonne et l'agrandissement du centre hospitalier Pierre-Legardeur.
2: Moi, ce que je dirais, c'est que les gens de Masson, je veux compter sur vous. Et puis, j'ai beaucoup d'énergie. Je veux me donner à plus que 100% pour vous. C'est ça. Voilà, je suis très engagée. Je suis très, très, très engagée. Et puis, je veux réussir à vraiment mettre tous mes efforts dans les besoins de ma circonscription.
0: OK, voilà pour Annick Girard de la CAQ. On passe maintenant du côté du Parti québécois.
1: Le candidat péquiste dans Masson est Stéphane Enfield. Il est établi à Mascouche depuis 31 ans. Il est avocat depuis 34 ans. Il a été conseiller municipal à Mascouche de 2013 à 2021 avant de se présenter aux élections provinciales de 2022 sous les couleurs du PQ. Il est impliqué auprès de plusieurs organismes, dont le Relais pour la vie, la FADOC de Mascouche, la SODAM, en plus d'être bénévole aussi à la Guignolée de Mascouche.
0: OK, et les enjeux de Masson, selon lui?
1: Lui aussi, il évoque trois enjeux principaux dans la circonscription. Dans un premier temps, le transport collectif, alors qu'il y a un manque de dessertes, notamment pour les déplacements internes sur le territoire. Ensuite, le logement, alors que les besoins en matière de logement abordable ne cessent d'augmenter et que la circonscription est connue pour attirer de jeunes familles. Finalement, les soins à domicile demeurent une priorité, puisque le nombre d'aînés sur le territoire est appelé à augmenter dans les prochaines années.
0: Et ses engagements, s'il est élu?
1: Stéphane Enfield souhaite principalement être un député présent pour les citoyens de Masson.
3: Ben, en fait, moi, je m'engage à être un député qui va être présent, un député qui va être à l'écoute des citoyens. Je m'engage également à être leur porte-parole auprès du gouvernement et non pas le porte-parole du gouvernement auprès des citoyens de Masson. Puis également, je m'engage à continuer d'être un citoyen engagé dans ma communauté. Je le suis depuis de nombreuses années et je m'engage à poursuivre cet engagement-là. Donc, ce serait ces engagements.
0: OK, voilà pour Stéphane Enfield du Parti québécois. Du côté du Parti libéral du Québec maintenant.
1: Le candidat libéral dans Masson est Martin Gaulin, propriétaire de l'imprimerie Châtelain. Il a commencé à travailler dans

0: l'imprimerie familiale dès l'âge de 19 ans. Au fil des ans, il a occupé divers postes au sein de la compagnie. Il est résident de Terrebonne depuis plus de 20 ans et il s'est impliqué dans diverses associations de hockey. Il soutient également des organismes communautaires qui viennent en aide aux personnes dans le besoin.
1: Et les enjeux de la circonscription, selon lui?
0: Tout comme ses rivaux politiques, il a évoqué l'enjeu de la mobilité alors que le transport en commun n'est pas adapté aux besoins de la population. Il mentionne également l'importance des sports dans la communauté. Avec le coût de la vie qui augmente, il devient de plus en plus difficile pour les jeunes familles d'inscrire les enfants à des activités sportives. Donc, il propose d'organiser des échanges ou des prêts d'équipement dans le comté afin de rendre les sports plus accessibles à tous.
1: Et puis, ses engagements envers les citoyens, s'il est élu?
0: En plus de travailler à améliorer l'offre de services tout en préservant les espaces verts, il s'engage à travailler avec certains organismes qui viennent en aide aux personnes dans le besoin.
2: Ben, j'ai déjà eu des approches avec l'organisme Moms Terrebonne, qui est un organisme qui vient en aide aux jeunes mamans. J'ai promis de m'impliquer, peu importe que je sois élu ou pas, avec l'organisme pour les aider dans leur financement, dans leur quotidien. Je trouve que c'est une belle cause. Il y a l'aide alimentaire aussi. Je trouve que c'est pas normal en 2026 qu'il y ait des parents qui travaillent, qui aient la difficulté à payer l'épicerie, nourrir leurs enfants, que les jeunes arrivent à l'école affamés, qui n'ont pas déjeuner ou qui n'ont pas de lunch. Ça, je dirais que c'est ma priorité numéro un là, dans mes engagements.
1: Alors voilà pour Martin Gaulin du Parti libéral. Maintenant, du côté de Québec solidaire.
0: Le candidat solidaire dans Masson est Stéphane Durupt. Il est originaire de la France et a immigré au Québec il y a 27 ans, puis il s'est installé à Mascouche il y a 12 ans. Au niveau professionnel, il travaille dans la réparation de matériel de bureautique d'informatique. Il œuvre au sein d'une entreprise de la région depuis 17 ans et a notamment gravi les échelons, devenant gestionnaire des technologies, puis responsable informatique et finalement administrateur réseau.
1: Et selon lui, les enjeux dans la circonscription?
0: Le candidat solidaire évoque dans un premier temps les changements climatiques, alors que la circonscription a été aux prises avec divers enjeux tels que des inondations. Ainsi, il faut aider les municipalités à être plus résilientes face aux changements climatiques. Il évoque ensuite l'importance d'améliorer le réseau de transport en commun. Finalement, il estime qu'il faut aider les aînés qui voient leurs économies fondre avec la hausse du coût de la vie.
1: Et ses engagements?
0: Ses engagements, en fait, il s'engage notamment à favoriser la politique participative dans la circonscription.
3: Moi, mon engagement, c'est surtout être à l'écoute des citoyens. C'était déjà mon premier engagement en 2018 quand je m'étais présenté. Pourquoi ? Parce que je pense que les citoyens doivent se réapproprier un petit peu le pouvoir. La démocratie représentative n'est pas suffisante aujourd'hui au Québec, à mon goût. Donc moi, je suis pas mal pour la démocratie participative. Et je crois sérieusement que la véritable souveraineté réside dans la participation citoyenne et dans la volonté collective du peuple.
1: Voilà pour Stéphane Durupt de Québec solidaire. Et on passe en terminant du côté du Parti conservateur du Québec.
0: Le candidat conservateur dans Masson est Benoît Lanoux. Je n'ai malheureusement pas pu m'entretenir avec lui puisque le parti a refusé les demandes d'entrevue, favorise plutôt les rencontres sur le terrain avec les citoyens.
1: Est-ce qu'il y a d'autres candidats dans la circonscription de Masson?
0: Non, selon le site d'Élections Québec, il n'y a que 5 candidats pour cette circonscription.
1: Parce que là, c'est trop tard là, pour les gens qui voudraient se lancer. Là, c'est la date limite a été dépassée, hein, c'est
0: exactement,
1: ça?
0: Exactement, c'était okay. Jeudi dernier à 14h.
1: Okay, parfait. Pour accéder à la présentation des candidats, on se rend sur le site Mont-Joliette?
0: Tout à fait. Les présentations des candidats seront publiées progressivement sur le site. Donc, un texte par circonscription qui devra arriver au fur et à mesure que les textes seront prêts.
1: Autre topo demain à la même heure?
0: Exactement.
1: Génial, ça marche. Merci, bonne journée.
0: Bonne journée.
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1: Et si on n'est pas encore passé par chez vous, ben on va le faire. On s'arrête partout dans la région d'ici le 5 octobre prochain. Dans les prochaines minutes, c'est le meilleur de la musique en avant-midi. Vous aurez le meilleur de la musique en après-midi aussi. Et entre les deux, Lara Gonzalez qui vont nous parler sport et de ces deux victoires du Canadien. Puis il y a un autre match ce soir. On est là demain entre 6 et 9. Vous arrivez quand ça vous tente. Bonne journée. Salut!

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3: Oh! Bon lundi, bon début de semaine, mon nom est Chuck, je m'installe sur le meilleur de la musique au travail à O. J'espère que t'as passé un très beau week-end. Aujourd'hui, c'est la dernière journée complète de l'été, oui quand même. Ça rend nostalgique de l'été 2026, puis on va en profiter au maximum avec un band qui a remarqué l'été 2026, Almost Monday, le groupe qui vient nous voir au Québec bientôt, en plus du côté de Montréal, le 2 octobre prochain. Et pour commencer, un classique, c'est tellement bon. Une belle chanson, des paroles qui fessent avec la première phrase qui dit tout simplement « Je renoncerai à l'éternité juste pour te toucher ». Vraiment cute. Ça peut être vraiment épeurant aussi, mais dans ce cas-ci, c'est vraiment une belle chanson. C'est Iris Goo Goo Dolls sur le meilleur de la musique à haut.

Pain Lépine s'en vient en haut avec Mentir, lui qui va être en spectacle à Saint-Hyacinthe aux Haricots le 26 septembre et par la suite 3 octobre, un samedi en plus, ça va être festif avec Pain Lépine à Québec au Grand Théâtre. On a pour l'instant une toune qui était dans le deuxième American Pie qui fêtait son 25e anniversaire récemment. C'est Smooth Criminal, la reprise d'Alien and Farm sur le meilleur de la musique à haut.

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1: On vient d'entendre Sarah Dufour, elle qui vient de lancer son nouvel album Dolbo Mistassini, était même du côté de Tout le monde en parle hier pour parler de son nouvel album. Elle a même invité plein de journalistes à venir à Dolbo Mistassini vivre l'ambiance et qu'est-ce qui a inspiré l'album. Je trouvais tellement que c'est une bonne idée. J'espère que les artistes vont faire de plus en plus ça. Je pense que ça peut être vraiment une très bonne idée. Le prochain artiste, lui, ben il vient d'Angleterre. Fait que moi, si jamais ils veulent m'inviter pour leur prochain album, ça va me faire plaisir d'aller prendre le thé en regardant Big Ben. C'est Corner Shop qui s'en vient sur le meilleur de la musique à haut.
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Louis-Jean Cormier s'en vient sur le meilleur de la musique avec tout le monde en même temps. Et Bedroom Posters de Yellow Card, Good Charlotte. Et chanson qui est produite par Travis Barker de Blink 182. Ça, c'est un premier trio dans mon livre à moi. Et ça s'en vient dans les prochaines minutes. Le temps d'entendre les colocs de leur album Dehors Novembre. On y trouvait une chanson qui s'appelle Pissy au moins, qui est une critique du capitalisme et des classes sociales. C'est ce qu'on écoute en ce lundi sur le meilleur. La musique à haut.

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1: Sur ce soir, le match préparatoire du Canadien contre les Sénateurs d'Ottawa à 19h. Un match bien spécial qui aura lieu du côté de Trois-Rivières. Ça va être un moment particulier pour Zachary Bolduc, qui est originaire de là. Samuel Montembeau aussi, qui vient de Bécancourt, qui est pas très loin de Trois-Rivières. Je pense que l'équipe va être prête. On voit que les joueurs du Canadien, en ce moment, les jeunes joueurs sont vraiment passionnés et qui ont travaillé fort tout l'été. Il y a pas bien, bien de monde là-dedans que leur corps était pas prêt. C'est le titre de la prochaine chanson. My Body Isn't Ready. Summer s'en vient sur le meilleur de la musique à haut.
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10: Bon avant-midi, ici Jessica Potsou. Un nouveau partenariat a été mis en place afin de soutenir les jeunes de Repentigny et de Joliette lorsqu'ils atteignent 18 ans et doivent quitter l'ADPJ. La Société Saint-Vincent-de-Paul leur offrira ainsi de l'aide alimentaire, des vêtements et des articles de première nécessité. Du côté de la Valtrie, la Ville a adopté son plan d'action annuel à l'égard des personnes handicapées pour 2026 et 2027. La Ville de la Valtrie souhaite notamment faciliter le signalement des obstacles à l'accessibilité avec un nouveau mécanisme qui permettra aux citoyens de faire connaître les enjeux rencontrés. Pour terminer, la Ville de Terrebonne a inauguré des installations sportives renouvelées au Parc du Mai dans le secteur de la Chenée. Le projet visant à rendre le terrain de balle plus sécuritaire et fonctionnel a représenté un investissement de près de 990 000 $. Voilà, ça complète. 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

Hier, c'était partout sur mes réseaux sociaux. Là. Évidemment que je suis quelqu'un de mon âge, fait que Newfound Glory, pour plusieurs, ça a été un band fort du début des années 2000. Et on a malheureusement appris la triste nouvelle que le guitariste de Newfound Glory, Chad Gilbert, est décédé à 45 ans après une longue lutte contre le cancer. Newfound Glory, c'était écouter du Simple Plan, Sum 41. Et ce genre de band, tu peux reconnaître cette chanson-là. C'est leur grosse tune, my friend. Over You, c'est une chanson qui a joué à Musique Plus. Là, on est en plein dedans, là. Les années Musique Plus, les années de ces groupes-là. Donc, je voulais souligner ça ce matin, le décès du guitariste Chad Gilbert. C'est un band qui a marqué mon secondaire Newfound Glory. Et c'est un groupe qui a été inspiré par le prochain artiste, évidemment, comme plusieurs autres dans le style. C'est Green Day, Time of Your Life, Good Riddance, sur le meilleur de la musique à haut.

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1: Oh! Est-ce que t'es allé voir le dernier film de Resident Evil? Et si t'as grandi dans les années 90, début 2000, il y a toujours eu une arcade quelque part. C'est pas dans le cinéma de Resident Evil. J'ai connu les jeux vidéo, mais très peu suivi les films, pour être bien honnête. Mais là, je suis vraiment curieux parce que c'est le nouveau numéro 1 du box-office nord-américain. Et c'est très impressionnant, même par rapport aux autres films de la franchise. On a commencé ça avec un box-office à 60 millions de dollars, tandis que le record dans la franchise, c'est en 2010, avec 26 millions de dollars en Amérique du Nord pour le premier week-end. Donc, vraiment d'engouement, ça pique ma curiosité. Et j'aimerais bien ça aller le voir, surtout là avec éventuellement l'Halloween qui approche, parce que ça peut être vraiment de circonstances. On a Alex Warren qui s'en vient avec Fever Dream sur le meilleur de la musique à haut.
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On vient d'entendre les trois accords à ce lundi. Bon début de semaine. On a Too Sweet du chanteur irlandais Ozier qui s'en vient dans les prochaines minutes. Et pour l'instant, c'est Guillaume Frenette sur le meilleur de la musique à haut.

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1: Le Festival Western de Saint-Tite a dressé son bilan malgré les événements tragiques qui ont eu lieu au festival cette année. On parle de concerts qui ont été très populaires, entre autres dans le dernier week-end avec Cameron Whitcomb, qui donne encore une fois tout un show sur scène. On a même affiché complet pour la première fois cette année sur la scène qui est dans le champ. Je pense que dans l'ensemble, les gens qui sont allés ont vraiment apprécié leur expérience. Et peut-être qu'un jour, on y verra Locoms. Ce serait complètement fou. Il s'en vient avec Back in the Saddle dans les prochaines minutes. Et pour l'instant, Fatboy Slim, c'est là dans deux petites secondes. Oh!

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8: Bon avant-midi, ici Jessica Potsou. Un nouveau partenariat a été mis en place afin de soutenir les jeunes de Repentigny et de Joliette lorsqu'ils atteignent 18 ans et doivent quitter l'ADPJ. La Société Saint-Vincent-de-Paul leur offrira ainsi de l'aide alimentaire, des vêtements et des articles de première nécessité. Du côté de la Valtrie, la Ville a adopté son plan d'action annuel à l'égard des personnes handicapées pour 2026 et 2027. La Ville de la Valtrie souhaite notamment faciliter le signalement des obstacles à l'accessibilité avec un nouveau mécanisme qui permettra aux citoyens de faire connaître les enjeux rencontrés. Pour terminer, la Ville de Terrebonne a inauguré des installations sportives renouvelées au Parc du Mai dans le secteur de Lachenaie. Le projet visant à rendre le terrain de balle plus sécuritaire et fonctionnel a représenté un investissement de près de 990 000 $. Voilà, ça complète. 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

0: plaît, Denis.
1: On vient d'entendre Kevin Parent et Boomerang. Et ce qui est le fun de ce titre-là, c'est que tu le lances, puis le titre, il revient. Boomerang s'en vient. Cette fois-ci, de Talk avec Claudia Bouvette. Le temps d'entendre Boys of Summer. Oui, c'est la dernière journée complète d'été. On en profite avec The Atteries à ce lundi sur le meilleur de la musique à haut. Oh.

0: La Rocky Gonzalez, ça s'en vient sur l'heure du lunch. Manque pas ça. 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On a justement une tonne de sport aussi. Grosse tonne de warm-up, ça. Dans les arénas, dans les stades de foot. Lose Yourself. C'est Eminem qui s'en vient sur le meilleur de la musique à haut.
1: Dans un instant, que le meilleur. 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

0: Ton rendez-vous 100% sport, 100% divertissement, ça s'en vient dans les prochaines minutes. Larac et Gonzalez, le temps d'entendre du Linkin Park et pour l'instant du Brandon Mix. C'est là-dessus qu'on va se quitter. Mon nom est Chuck, je te souhaite un très beau lundi à l'écoute de Oh Goodbye.
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10: Bon avant-midi, ici Jessica Potsou. Un nouveau partenariat a été mis en place afin de soutenir les jeunes de Repentigny et de Joliette lorsqu'ils atteignent 18 ans et doivent quitter l'ADPJ. La Société Saint-Vincent-de-Paul leur offrira ainsi de l'aide alimentaire, des vêtements et des articles de première nécessité. Du côté de la Valtrie, la Ville a adopté son plan d'action annuel à l'égard des personnes handicapées pour 2026 et 2027. La Ville de la Valtrie souhaite notamment faciliter le signalement des obstacles à l'accessibilité avec un nouveau mécanisme qui permettra aux citoyens de faire connaître les enjeux rencontrés. Pour terminer, la Ville de Terrebonne a inauguré des installations sportives renouvelées au Parc du Mai dans le secteur de Lachenaie. Le projet visant à rendre le terrain de balle plus sécuritaire et fonctionnel a représenté un investissement de près de 990 000 $. Voilà, ça complète. 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
0: 11h54. 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
4: Bon lundi 21 septembre, bienvenue dans Larac Gonzalez pour une autre belle semaine de sport avec vous. Main dans la main. Main dans la main. Comment allez-vous, messieurs?
5: Comment ça va, Big? Hey, Big, je sais que c'est des gamins concours, mais quand c'est deux en deux, comment qu'on devrait commencer les choses ce lundi?
4: Ah ouais, tu veux partir avec ça, toi?
6: Ah ouais!
5: Pour hey, une Big, game deux en deux, come on, prends la tonne, let's go!
4: T'es le premier à nous dire que ça veut rien dire, des matchs hors concours!
5: Je sais, mais c'est le peuple qui le réclame sur YouTube, Gonzo. Le hockey est enfin commencé. Deux matchs hors concours. Les gens sont gonflés à bloc. Come on!
4: C'est sûr que de battre Toronto.
6: Ben oui, de les battre deux fois dans la même journée, c'est parfait.
4: Ça a l'air que même s'il y avait eu un club C, on les aurait battus aussi.
6: Tu penses?
5: Ah non, mais je sais, Gonzo. Je pense que mais oui. Gonzo, tu sais, Gonzo, quand le peuple a des réclamations, tu sais, c'est important. Fait que on les écoute.
4: On est au service du peuple, Georges. Au service du peuple.
5: Oui, exact.
4: Ah, faut le dire. C'était des matchs hors concours, mais c'était quand même samedi soir et Cole Caulfield nous a prouvé que c'était samedi soir.
6: Ben oui.
4: Parce que.
6: T-Cole est là samedi. Hein?
4: Samedi soir, prolongation. T-Cole est là midi.
6: Cole est là.
4: T'es où dans ton World Tour, là, Georges Larac?
5: Là, je suis noir, pas à peu près. Là. J'essaie d'arranger, de trouver une façon là, d'avoir plus
4: ouais,
5: de lumière.
4: Je peux-tu
5: là,
4: donner un conseil? Non, non, mais.
5: Ouais, vas-y.
4: Ferme le rideau en arrière.
6: Ouais, c'est ça. Ferme le rideau.
4: Ferme le rideau, t'es à contre-jour.
6: Ferme le rideau.
4: Ferme le rideau.
6: Ferme le rideau.
4: Ferme le rideau en arrière, déjà, t'es correct.
6: Ferme le rideau.
4: Ferme le rideau. Ferme le rideau, déjà là, ça va être moins pire. Parce que là, t'es contre la lumière, là. Fait que.
6: Ouais, là, on te voit mieux, là.
5: C'est-tu bon, ça?
6: Ben oui.
4: Ben oui.
6: On te voit, là. T'es encore noir, mais on te voit mieux, là.
4: C'est ça qui arrive quand tu fais des shows de radio dans les chambres d'hôtel, à gauche puis à droite.
6: C'est qui, là? Il fait quoi, là?
5: Là, je t'ai montré en blanc en ce moment, les gars, avec Kirk Muller, Guy Carbonneau, Patrice Brisebois, Pierre Turgeon. C'est un événement qu'on a avec la compagnie Genesis. On est là pendant deux jours. Je reviens, ben, j'étais au studio demain, là. Mais c'est un événement qu'on fait. On fait des keynotes, conférences et tout. On parle aux gens, speech de motivation et tout. Fait que, non, Gonzo, c'est ça. Après Saint-Tite, un beau petit 3h30 de route de Saint-Tite à Mont-Tremblant. Et là, je suis là. Je suis là. Fait que là, en ce moment, les gars sont en train de jouer au golf. Ben, malheureusement, je peux pas jouer au golf parce que faut que je travaille en ce moment.
6: Oui, faut que tu travailles.
5: Mais après notre show, faut que j'aille rejoindre.
6: Ouais,
5: exact.
4: Moi, c'est au 19e.
6: Ça me brûle les lèvres.
4: Quoi?
6: Je veux savoir comment ça s'est passé à Saint-Tite. Ouais,
4: c'est sûr, ça a été tout croche.
5: OK. Pour commencer.
4: Non, honnêtement, Ben, je l'ai dit hors d'onde le vendredi. Je suis allé là une fois, moi, à Saint-Tite, OK? Et c'est parmi les pires bains de foule que j'ai eu de ma vie.
6: Pas agréable.
4: Fait que je connais Georges et son amour pour les foules, ça devait être catastrophique.
5: Ouais, pour commencer, oui, il y a trop de monde. Il y a trop de monde. J'aime pas les foules et tu peux même pas marcher, tu peux pas bouger. J'ai une escorte partout où je devais aller avec un cart. J'avais besoin de ça, sinon j'aurais jamais pu me rendre à mon kiosque. Puis l'affaire, il est arrivé quelque chose, Gonzo, que ça m'est jamais arrivé. C'est la première fois de ma vie que ça l'arrive, OK?
4: T'as trouvé un chapeau de cowboy à ta taille?
5: Non.
4: Non, okay.
5: Pire que ça. J'étais là pour mon kiosque map, je prenais des photos avec les gens et tout. Mais figure-toi donc, samedi, la sécurité m'a mis dehors.
4: Hein? Pardon?
6: La sécurité
5: Parce
6: t'a mis
5: qu'il
6: dehors?
5: Il y avait trop de monde. Il y avait trop de monde, c'était en train de créer un bouchon, puis c'était dangereux. Fait que là, à cause c'était trop dangereux, ils ont dit, Monsieur Larac, il va falloir que vous en alliez. Il y a trop de monde, ça crée des bouchons, puis les autres kiosques à côté, ils chialent, puis le monde ne peut pas rentrer dans les kiosques. Il y a trop de monde qui sont là, qui viennent.
6: Oh,
5: puis là,
6: ouais.
5: Ça venait de pire en pire. Fait qu'ils m'ont mis dehors.
4: C'est qu'il a fallu que je m'en aille. De Saint-Tite.
6: Le gars est trop populaire, ils le mettent dehors.
5: Big! On a payé pour un kiosque, puis je me fais mettre dehors de mon kiosque qu'on a payé.
4: T'es-tu fait rembourser ou?
5: Non. Non. Mais tu sais, Gonzo, je comprends pourquoi ils ont fait ça. Ils ont dit que l'année prochaine, ils vont nous offrir un chapiteau à l'extérieur pour que ça soit plus ouvert, puis pas à côté des autres, parce qu'ils n'avaient pas pensé que ça allait faire un bouchon comme ça. Mais pour vrai, il y avait trop de monde. Puis c'est vrai que si je serais resté, peut-être que ça aurait pu être dangereux. Tu t'aurais pas pu évacuer. Parce que dans des villes de même, Gonzo, c'est des petits villages comme ça, quand une personnalité vient de même, les gens sont tellement excités, c'est tellement rare que tout le monde était là. C'était fou. Là.
4: Mais il faut, comme tu dis, c'est aussi la manière que c'est fait là-bas. Tu sais, il n'y a comme pas vraiment de sortie une fois que tu rentres dans
5: Ouais, mais Big, c'est parce que Big, il y a des rues, mais les rues sont pleines.
4: Ça
6: craque de partout.
5: Toutes les rues, tu peux pas bouger, tu peux pas conduire, tu peux rien faire. Tu sais, il y a tellement de monde, c'est fou. Je sais même pas comment les gens se parkent là-bas. C'est fou, j'ai jamais vu un bain de foule comme ça dans des rues autant.
6: Débile.
5: Oublie les kiosques, la scène et tout, là. Les rues telles quelles sont pactées de personnes.
4: Ouais. Ah ouais, t'as un beau festival.
5: Si t'as des kiosques à voir là-bas et tout, oui, pour ça, c'est bon parce qu'il y a beaucoup de monde. Puis, tu sais, c'est ça. Moi, l'affaire, par exemple, que je comprends pas, c'est. Ben, là, il y a deux choses que j'ai remarquées, les gars. Premièrement, tu sais, les Link Country, là, la danse que les gens font, là.
4: Oui.
5: Ben, j'ai remarqué que finalement, il y a plein de différents styles.
4: Ben oui.
5: Il y a un style pour si t'as les cheveux blancs pis t'es vieux, puis il y a des styles si t'es plus jeune que ça bouge un peu plus. Mais ça a l'air que la danse en ligne, ben, en regardant, il y a plein de styles différents. C'est assez divertissant. Quand tu regardes ceux qui bougent un peu plus, là, c'était divertissant. Regardez, c'était drôle.
4: Fait que là, celle que je t'ai faite vendredi, je me situe entre les deux, j'imagine.
6: Ah, t'es entre les deux.
5: Non, ça, c'est pour les 80 plus.
4: OK, 80.
5: Il y en a
4: que c'est un coefficient.
5: Ouais, montre-la encore. Montre-la aux gens.
4: Non, mais là, c'était rien, encore. Là, moi. Là, c'était comme, tu sais.
5: Montre-la, montre-la.
4: 1, 2, 3, 4. Je suis pas un adepte de danse en ligne, mais j'y vois. Mais c'est vrai que c'est relax, habituellement. J'en ai pas vu des grosses chorégraphies, là.
5: Ouais. Ouais, puis Gonzo, tu sais, je veux dire salutations à tous les gens du peuple qui étaient là-bas. Il y en a beaucoup qui sont venus. Il y en a une couple avec les chandails et les casquettes du peuple, les gens qui écoutent le show. Les gens sont venus, ils disaient, genre, dis-leur donc de partir de la tour, on a lui mettre le country, c'était drôle, là. Mais salutations à tous les gens qui sont venus. Puis Gonzo, ma recherche, elle a fonctionné. Parce que je t'ai dit que j'allais checker, voir s'il y avait des. J'avais des noirs à Saint-Tite. J'en ai trouvé trois!
4: Trois! Qui n'étaient pas toi ou
5: toute
4: Martel?
5: Toute la gang, il y en avait trois! Non, Martel n'est pas venu.
4: Okay.
5: Fait que trois sans moi, là. Puis là, c'était drôle parce que, tu sais, c'était. Il y en a deux, c'était des gardes de sécurité. Puis l'autre, c'était une femme qui avait un kiosque en face de moi qui faisait des confitures à base de fruits et tout ça. On était les seuls.
4: Une de celles qui a voulu que tu sois expulsé.
5: C'est vrai,
4: moi, j'ai jamais vu ça.
5: Mais j'ai jamais vu ça. Oh, puis là, j'étais là, ben voyons donc, vous biaisez, faut que je m'en aille. Je vois, il faut vous en aller. Là, j'ai dit non, appelle, je m'en vais. Je dis à la sécurité, je m'en vais pas, je reste là, ça n'a pas de sens. On a payé le kiosque. Là, j'ai dit, appelle ton superviseur. Là, il appelle son superviseur. Non, monsieur Larac, vous devez vous en aller. Vous devez vous en aller, il y a trop de monde, c'est trop dangereux, ça devient trop dangereux. J'ai dit, ben voyons donc, ça n'a pas de bon sens. Là, il dit, non, vous devez partir. Fait que là, il m'a escorté avec un cart. Je me fais mettre dehors de mon propre kiosque. J'ai jamais vu ça. Tu sais, normalement, tu trouves une façon, t'as une personnalité qui est là. Trouve une façon, peut-être place-nous à nos places, que ça puisse être épuré, je sais pas, mais non.
4: Ben, je pense que sur le tas, comme ça, ils peuvent pas vraiment changer ça. Là, demain, c'est les plans.
5: Non, exactement. Non.
4: Oh boy, OK.
6: Wow!
4: En tout cas, ben,
6: spectaculaire.
4: Tu seras allé, t'auras vu, t'auras vécu, et tu comprendras maintenant.
6: Ouais.
4: C'est quoi? On vous souhaite de le vivre une fois dans votre vie.
5: Mais je comprenais, là. J'ai pas été là parce que je suis fan de country. J'ai été là pour m'accompagner mon kiosque.
6: Ah, ouais, ton kiosque.
5: Mes partners, Big, ils ont été là pendant une semaine à tous les jours. J'ai été là samedi, dimanche. Je pouvais faire un petit effort, tu comprends? Mais tu sais, c'était le fun. Les gens étaient fins. Les gens dans la ville, Gonzo, je te l'avoue, même s'il y a des incidents malheureux qui sont arrivés, là, il y a un fou qui est rentré dans du monde.
4: En auto.
5: Non, 4 heures du matin. Mais quand même, les gens, de façon générale, Gonzo était vraiment fin, était vraiment poli, vraiment, vraiment gentil. C'était le fun, c'est une belle ambiance quand même. Belle ambiance. Si t'aimes le country, c'est sûr que t'es servi, là. Puis, tu sais, les rodéos, Gonzo, on s'entend, je suis pas allé, là. Tu sais, les rodéos, là, aller voir un taureau qui se fait squeezer les gosses puis qui saute partout, moi, je compte ça. T'sais, mais les gens, ça a l'air que les gens, ils aiment ça. Non, c'est ça, Ben, c'est vraiment ça. Okay. Avec les sangles, ils se font squeezer les gosses. Fait que c'est pour ça qu'ils sautent partout quand ils s'assient dessus. Moi, j'ai jamais compris pourquoi le monde aimait ça aller voir ça, là. Mais bref, il y en a pour tous les goûts, j'imagine.
3: Ben, Georges est un habitué. Tu dois avoir souvent eu des demandes de rodéo dans ta vie, là.
5: Mais tu sais, les Stampede, Gonzo,
3: en Calgary, Alberta,
5: à côté d'Edmonton, tout le temps.
3: Il y en a-tu à Edmonton également?
5: Mais moi, j'ai jamais... Ben, Gonzo, là-bas, il y en a bien plus. Il y a bien plus de rodéo là-bas qu'ici, là.
3: Ouais,
5: là-bas, c'est comme... C'est... Mais moi, je suis pas... Même quand j'étais pas vegan, Gonzo, j'ai jamais été fan des rodéos. J'ai jamais trouvé
3: j'ai jamais
5: ça le
3: allé,
5: fun
3: moi, dans
5: regarder
3: un
5: animal.
3: Mais ben, j'ai jamais vu ça live.
6: Rodéo, un rodéo comme ça. Un taureau mécanique, j'ai déjà vu ça. Là.
3: Ouais, un taureau mécanique. Ouais, mais
5: oui,
3: c'est pas
5: ça,
3: un vrai rodéo,
5: ça, j'ai
3: ben,
5: déjà fait.
3: Ça.
5: On a déjà tout fait ça, mais ça, Ben, un taureau mécanique, ça contribue pas à la souffrance animale.
6: Non, il se fait pas squeezer les gosses, celui-là.
5: Ben, si je te sers les gosses avec une corde, là, tu vas sauter. Tu vas sauter en tabarnane. Ouais. Tu vas sautiller.
3: Je n'attendrai pas la corde.
5: Tu vas découvrir des nouveaux genoux puis une nouvelle hanche, Ben, là. Tu vas faire des sauts, là. Tu vas faire wow.
3: La hanche, elle va popper out.
5: Ouais. Ah, non, mais même quand elle va popper out, tu vas continuer à sautiller, tu vas voir.
3: D'ailleurs, c'est plate qu'on fasse le lien avec ça, mais on va le faire parce que c'est le cas. C'était un peu le cas de certains joueurs dans la NFL hier. Il y en a eu des blessures pas jolies à regarder.
6: Jalen
3: également.
6: Jalen Daniels, c'était vraiment pas beau.
3: Ben, le joueur de ligne des Pats. Avez-vous la jambe cassée?
6: Ah, ça aussi.
5: Hey, les gars, en passant, là, quand on va être rendu là, juste vous dire, là, c'est notre pire année à vie pour faire des prédictions.
6: Ah, c'est
5: j'ai
6: pas
5: jamais
6: bon,
5: vu autant d'upsets. J'ai jamais vu ça de ma vie. Les upsets de même, ça n'a pas de sens.
6: Ouais, mais Georges, juste te rassurer sur une chose, là. Nous étions plus de 8000 dans le gros Survivor de BPM Sport. Il en reste à peine 3000.
3: Ouais. En bas de 3000,
6: oui. Il y a 5000 personnes qui, en deux semaines, sont disparues. Alors, on n'est pas tout seul là, à se tromper. Là. C'est catastrophique, le début de saison.
5: Ben, Hier, Ben, j'allais t'appeler. Si tes Eagles que j'ai pris dans Survivor allaient perdre, je te donnais de la merde, t'as aucune idée. Là.
3: C'est pas
5: qu'est-ce
3: proche.
5: Qu'est-ce qui se passe avec ton équipe?
6: Non, mais attends. La dernière séquence fut vraiment superbe.
3: Oui,
6: pour finalement gagner
5: le match. Ben, mais c'est-tu normal? T'as eu besoin de cette séquence-là?
6: Non.
3: Puis là, t'as perdu deux gros morceaux, là. Saquon est blessé, puis Dallas Goedert est blessé aussi.
6: Ouais, Saquon est revenu.
3: Oui, mais là, est-ce que ça va avoir une répercussion, un impact sur la suite? On quand même deux morceaux en attaque. Là. Je te le souhaite pas. Je te souhaite que ce soit mineur.
6: Mais je découvre plein de beaux receveurs, par contre, à part Devante.
3: Wicks encore, là. Devante Wicks, hier encore, quoi, 5-4, 74 verges, je mémoire.
6: Cooper a bien fait aussi. On a des bons.
3: Hier, les boys, pour vous donner une idée, on va parler du gros blitz tantôt. Là. Les Vikings ont battu les Bears. C'est vrai qu'Alec Boulin n'était pas là, mais honneur à Brian Flores avec les Vikings. Les Vikings sont 2-0. 2-0 avec Carson Wentz, OK? Ça, c'est vrai. Les Packers, ça a tout pris. Attends, mais les Packers, ça a tout pris contre les Jets. Les Browns ont battu les Bucks. Les Saints ont battu les Ravens.
5: Non, mais Big, attends.
3: Les Raiders ont battu les Chargers.
5: Big, les Browns, les Chargers sont finis. Mais les Browns, les Bruns qu'on riait d'eux.
3: Ouais.
5: On riait des Bruns, Big.
3: Sur la route.
5: Big, Baker Mayfield.
6: Ben, Watson a joué un bon match, hein?
3: Ouais.
6: Ben oui.
5: Ouais.
3: Ouais, je sais, j'aime pas ça, lui, lancer des fleurs.
5: Moi, Gonzo, on est tellement pas fan de ce gars-là, Ben, là.
6: Je suis pas fan non plus, mais.
5: Ouais.
6: Il a joué un bon match. Les Jets jouent du bon football.
3: Ça, c'est. Ça a pas de bon sens. Non, honnêtement, c'est.
5: Hey, après deux semaines, Big, après deux semaines de 8000 à 3000 dans Survivor.
3: En bas de 3000. Deux,
6: ah non,
3: bas.
6: Je te dis, c'est fou. On est encore là, toi et moi, Georges, là, grâce à la remontée des Eagles.
5: Mais je le dis encore là, pour les gens qui nous écoutent, Survivor, c'est purement de la loc. Il y a zéro stratégie là-dedans.
3: Ben, t'as stratégie. Il y a de la stratégie quand même au niveau de
5: Gonzo,
3: quelle équipe tu prends quand. C'est juste ça la stratégie.
5: Oui, mais Gonzo, ce que je veux dire, Big, c'est que quand les gens font les choix, tout le monde prend les meilleurs odds de l'équipe qui va gagner. Fait que tu sais, je veux dire, c'est de la loc parce qu'à travers les odds, il va y avoir un upset. Tu peux pas vraiment, t'es chanceux si à chaque semaine, tu te fais pas pogner dans le upset que t'as choisi qui avait les meilleurs odds. C'est pour ça que je dis que c'est
6: mais là, c'est parce que c'est upset, il y en a pas juste un par semaine.
3: Non, il y en a quatre.
6: Il y en a cinq, six par semaine.
3: Ouais. Mettons qu'on prend cette semaine, là, c'était les Niners les plus favoris. Ils étaient par deux touchés sur les Dauphins. Ceux qui ont pris les Niners, vous avez bien fait.
5: Oui, mais sauf que tu peux juste les prendre une fois.
3: Exact. C'est ça la stratégie. Quand tu dis qu'il n'y a pas de stratégie, moi, je trouve que la seule stratégie, c'est de prendre l'équipe selon leur calendrier, tu sais. Parce qu'il y a vraiment, ouais, tu sais, il y a même des sites qui répertorient un peu, genre, OK, tu sais, le coefficient de difficulté de l'horaire, puis telle semaine, c'est peut-être cette équipe-là qu'on devrait prendre à la place, puis c'est gros, là, tu sais, les Survivors, là, ici, peut-être un peu moins, mais aux États-Unis, là, les Survivors, puis ben, même ici, pour certains, là, c'est énorme pour la NFL.
5: Ouais, mais c'est pour ça, Godzo, que, tu sais, c'est tellement dur de prédire les upsets. Quand je regardais ça hier, là, si les Eagles avaient perdu, on aurait descendu à quoi, 1500?
6: Je pense que oui.
3: C'est pas combien.
5: Si les Eagles et Packers perdaient, là. Eagles, Packers perdaient, là. Avec, tu sais, parce que c'est ça que ça s'en allait, là.
3: Ah, mais Eagles, c'était Packers, fou, d'après moi, il y a. Je sais pas, moi.
6: Il reste moins 1000, que 1000, ouais.
3: 1000, j'aurais dit 1000 personnes, peut-être.
5: Ouais.
3: Puis ça aurait été ceux qui auraient pris les Niners contre les Dauphins. Après moi, c'est à peu près ça. Vous aurez compris qu'on aura le Blitz éclair à compter de 13h18 aujourd'hui. Fish va être avec nous également à compter de 13h pour revenir sur les deux matchs du week-end, ces matchs contre les Leafs de Toronto. Deux victoires du Canadien de Montréal. Dans les prochains instants, Georges, on parlera un petit peu des joueurs qui se sont quand même démarqués, même si c'est juste un match hors concours, on le sait. Ça va aller vite, les boys. Semaine prochaine, c'est la vraie saison qui commence.
5: L'autre chose aussi que je veux dire aux gens, pour que les gens puissent se calmer, là, ne jugez pas les vétérans, donc Ryder, dans les matchs hors concours. Ça veut rien dire. Les gars veulent juste pas se blesser. Attendez à la saison régulière avant. Les matchs hors concours, c'est pour les recrues qui sont là, qui veulent vraiment faire écarquiller les yeux des dirigeants qui les regardent. Capotez pas sur les vétérans de ce qu'ils ont fait. Les gars font juste attention. C'est une remise en forme, simplement. C'est pas la fin du monde.
3: C'est pas la fin du monde, sauf que ce soir, c'est un autre match. Cette fois-ci, du côté Trois-Rivières, les boys. Ce soir, on a un match là, contre les Sénateurs d'Ottawa. Et Caulfield et Suzuki sont là. Puis, Georges, je veux t'entendre là-dessus. Caulfield et Suzuki sont là, mais Kreider, il va pas. Moi, quand j'entends Martin Saint-Louis dire « ça va leur prendre des répétitions ensemble », puis je comprends qu'on veut donner un bel alignement quand même aux fans de Trois-Rivières, j'aurais aimé quand même revoir Kreider avec Suzuki et Caulfield si on veut qu'ils bâtissent un petit peu de chimie.
5: Sais-tu, Gonzo, je suis pas mal sûr qu'il doit avoir une petite blessure.
3: Tu penses que c'est une blessure?
5: Ben oui. Ben non, mais Big, c'est sûr. Tu te mets sur le premier trio, il a joué un match, puis là, t'es à Trois-Rivières, pour le faire découvrir, puis s'acclimater avec ses gars. Ses matchs en concours, on l'a pas voulu prendre une chance, mais c'est sûr qu'il y a une petite blessure, sinon il serait là. Tu peux pas faire un essai de Kreider de même après un match de même, là, il est déjà pas là, puis tu comprends, il y a une raison.
3: Que,
5: là.
3: Mettons, sur cinq matchs, là, ils vont en jouer combien, Suzuki et Caulfield? Trois?
5: Non, deux.
3: Ben non, mais ils ont joué samedi, puis ils jouent ce soir. Fait qu'ils vont en jouer un dernier, à mon avis.
5: Ah ouais.
3: Ils vont jouer samedi.
5: Ouais, okay, disons trois. Okay, il y a cinq games en concours. Il y en a cinq.
3: Ben c'est parce qu'il y en a cinq, okay, parce que c'est un autre split. Samedi, c'est un autre split, là. C'est pour ça aussi.
5: Ah oui.
3: Fait que, tu sais, ils vont sûrement jouer le match de samedi.
5: On aime ça les splits, nous autres, dans la NFL, hein?
3: On adore ça. Mais tout ça pour dire qu'il reste juste... Mettons, tu sais, Kreider joue pas ce soir. Il reste seulement un dernier match où Kreider pourra s'acclimater à ses nouveaux partenaires de jeu étant Suzuki et Caulfield. Fait que ça te donne pas un gros échantillon pareil, tu sais, d'avoir deux matchs. Fait que tu vas commencer la saison en prenant certaines répétitions, comme Martin Saint-Louis aime bien dire, tu sais. Mais c'est un gros line-up ce soir, par exemple, les boys. Là. On a quand même Caulfield, Suzuki est là. Le deuxième trio est là au complet aussi avec Demidov, Kapanen puis Slaff. On a les deux frères Jacky, t'as Bolduc, t'as entre autres Sam Montembeault également, tu sais. On a voulu amener certains joueurs québécois, des gars qui sont un peu de la région, pour pouvoir donner aussi aux partisans, Georges, de Trois-Rivières.
5: Ben non, mais ça, c'est normal. Tu sais, ta base de partisans, ben ouais, là-bas, tu veux toujours faire ça quand tu fais les matchs là-bas. Puis, tu sais, ils n'ont pas toujours la chance. C'est pour ça que quand tu regardes ça, tu te dis, tu sais, quel genre d'équipe tu vas envoyer là-bas. Ça serait un manque de respect pour envoyer tes joueurs étoiles là-bas. Tu sais.
3: Écoute, il y en a un autre.
5: C'est ça, c'est quoi? Ouais, mais Ottawa, c'est quoi? Qu'est-ce qu'ils ont fait, eux, comme d'alignement? L'as-tu vu?
3: Ouais, je l'ai ici.
5: Parce que les autres, ils ont-tu envoyé un bon aliment aussi? Parce ouais, que c'est quand même assez francophone, là, tu sais, je veux dire.
3: C'est. T'as Eklund avec Cousins et Zetterlund. T'as Burakovsky et Batterson sur un autre trio. T'as Pinto et Cousins sur un autre. T'as Ridley Gregg, Samuel Blais. Okay. En défense, t'as Sanderson, t'as Yakemchuk, t'as Cleveland. T'en as une coupe, mettons, mais c'est pas...
5: Tu sais, Gonzo, ouais, mais c'est quand même une bonne équipe. C'est pas trop loin de leur marché. C'est important d'avoir une bonne représentation quand même à Trois-Rivières parce qu'il y a des gens qui font la navette quand même. Là.
3: Ah ouais.
5: Tu sais, qui vont à Gatineau, à Ottawa, qui vont avoir des matchs. Fait que, non, c'est bon, là, il n'y en a pas moins. Mieux que celui qu'on a vu à la maison à Montréal.
3: Je suis curieux de voir ce que les gens pensent des Sénateurs. Tu sais, on n'a pas eu la chance beaucoup de parler des Sénateurs. Puis j'imagine cette semaine, on aura un petit peu plus de chance de parler des équipes de la division Atlantique parce que quand on regarde...
5: Penses-tu que les gens vont plus aimer les Sénateurs maintenant que Kachuk n'est plus là?
3: Non. Toi?
5: Ben, je sais pas. Moi, je pense qu'avant, il y a beaucoup qui n'aimaient pas les Sénateurs à cause de Kachuk.
3: Je comprends. Tu veux dire moins d'animosité envers les...
5: Ouais, exactement.
3: Ben, tu perds un gros morceau pareil, là.
5: Parce que... Non, je sais, mais qui tu peux haïr dans cette équipe-là maintenant?
3: Ben, il y en a qui n'aiment pas tout de suite, là. Ils disent encore que c'est un gars qui plonge. Pis,
5: il plonge. Ouais, mais non, plus maintenant. Gonzo, ça a changé, ça fait longtemps, ça.
3: Sure, il y en a qui n'aiment pas Ridley Gregg.
5: Ouais, mais Ridley Gregg va se faire calme maintenant que Kachuk n'est plus là.
3: Ouais, non, mais t'as Nick Cousins puis Ridley Gregg. C'est deux agitateurs.
5: Ouais, mais Gonzo, ils vont agiter. Qui va éteindre le feu s'ils agitent?
3: Non, c'est plus la même affaire, là. C'est plus la même chose.
5: Non, pas en tout. Non.
3: Mais. Ouais, on verra. Tu sais, c'est dans le fond, Eklund des Sharks vient remplacer Kachuk, puis t'es allé chercher Burakovsky qui est là aussi. C'est un peu ça, là. Mais ce soir, tu sais, tout là n'est pas là. Je suis un peu surpris que Giroux soit pas là ce soir, par contre. J'aurais cru qu'on habite Claude Giroux, mais bon, c'est pas. À suivre pour le camp d'entraînement.
5: C'est pas.
3: Non, mais tu parlais des joueurs, mettons, des Franco. Pour les Franco, tu te dis, bon, tu sais, mettons, chez les Sénateurs, on aurait pu. Bah, en même temps, ils vont pas. C'est pas eux, l'équipe locale. Là, fait que c'est pas bien grave pour eux autres.
5: Exact.
3: Il y a certaines blessures chez les Canadiens de Montréal également. Là, on va suivre ça pour les prochains jours. Mais vous l'avez vu hier à l'entraînement, là, il y avait certains absents, entre autres Jake Evans, qui n'était pas là. Alors, on verra si ça aura des répercussions. Puis c'est assez mineur. Mais, tu sais, espérons que c'est plus de peur que de mal. Là, parce que hier, c'était Evans et Carrier qui n'étaient pas là à l'entraînement. Fait que tu veux pas non plus Carrier, là. Qu'il soit absent en plus de Goulet, qui n'est pas encore de retour et qui va être absent pour une bonne partie de temps.
6: Non, c'est pas grave, t'as Mittelstadt qui était cœur.
3: Bien joué, Luke Mittelstadt. Ouais. Et que dire de David Reinbacher, qui a eu des bons mots de son entraîneur également.
6: Reinbacher, joueur du gros hockey.
3: On va parler de Reinbacher, on va parler de Sam Montembeau également.
5: Qui reste en santé. Il faut juste que Reinbacher reste en santé.
3: Oui, ça déjà, c'est un bon début. Ça, c'est un très bon début. Ouais. Hey, on va en parler au retour de la pause. Puis il y en a un aussi qui veut rester à Montréal. Est-ce qu'il va être capable de rester à Montréal? Et la bonne nouvelle, c'est qu'il est encore devant le filet ce soir. Il vient de la place. Ce soir, devant le filet, t'as Dobesch et Montembeau. Est-ce que Sam Montembeau va commencer la saison à Montréal? Au retour, on reviendra sur Demidov, Slav, Reinbacher, Montembeau, Kreider et compagnie. On reviendra sur les matchs du week-end du Canadien.
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3: Bon, on est de retour et oui, ce sont que quelques matchs hors concours, mais on avait tous hâte de voir les premières images du Canadien de Montréal dans une situation de match et on en avait deux en fin de semaine, un à Toronto, un à Montréal. Il y a plusieurs joueurs qui se sont démarqués à leur façon. Georges, je sais que c'est rare ici à l'émission qu'on va parler de performance pour des joueurs lors des matchs hors concours, mais c'est quand même, je dirais, rassurant, encourageant, de voir que Slaf et Demidov ont quand même encore des atomes crochus. Puis honnêtement, on peut même rentrer Lane Hudson là-dedans. Hudson puis Demidov, man. Cette chimie-là, on sait qu'ils sont chums. C'est sur glace, hors glace. C'est une chimie qui opère très bien.
5: Ouais, mais tu sais, oui. Puis je pense que ça va opérer bien en saison régulière aussi.
3: Exact.
5: Comme tu l'as dit, dans un match en concours avec des recrues que tu joues contre, on parle, c'est nos joueurs étoiles qui sont là. Nos joueurs étoiles, c'est sûr que c'est encore plus facile. Puis je suis sûr qu'ils ne pesaient même pas sa pédale en plus, Gonzo. Nos gars, là, ils jouaient, ouais. Mais c'était pas comme en saison régulière. Fait que ça, c'est juste normal. Mais dans ces matchs-là, moi, c'est pas mal plus les recrues que je regardais que ces gars-là.
3: Il y en a une couple qui sont démarqués, il y en a un qui se sont fait voir.
5: Oui, ça là-dessus. Non, c'est ça, mais c'est parce que tu me demandes sur ces trois gars-là que j'ai vus, je m'attendais à ce qu'ils dominent quand ça leur tentait, tu comprends?
3: Non, je sais, mais c'est juste que quand ça fait longtemps que tu les as pas vus, quelques mois, puis là que tu vois, puis on entend beaucoup, on a beaucoup parlé du deuxième trio, puis on se dit, est-ce que ça va fonctionner? Est-ce que ça peut être bon? On attend de grandes choses de Demidov également cette année. On voit ce qu'il va prendre la prochaine marche, tu sais. Fait que c'est sûr que quand tu regardes en fin de semaine puis tu te dis, il avait l'air, nonobstant l'opposition en face de lui, il avait l'air bien. Il avait l'air très bien, tu sais, sur la glace. Fait que c'est encourageant quand même.
5: Ouais.
3: Pour Demidov. Chez les jeunes, tu sais, tu dis, tu veux parler des jeunes. Il y en a une couple qui ont très bien joué. T'as remarqué qui? Ou tu regardais qui?
5: Ben là, je vais te dire, Gonzo, pour commencer, je vais te dire bravo à Montembeau. Parce que c'est pas une situation qui est facile. Et tu sais, tu le regardes dans les buts, puis le gars, ce qui se croise les doigts, Gonzo, Montembeau, c'est qu'il commence à Montréal avec Fowler qui commence à Laval pour avoir une coupe de match. C'est ce qui se croise les doigts, c'est ce qu'il souhaite. C'est sûr, c'est ça qu'il souhaite. Puis tu sais, s'il va bien des matchs pré-saison, est-ce que... Moi, je serais pas d'accord avec ça, mais est-ce que le CH pourrait tenter de faire ça pour que Fowler ait plus de matchs avant finalement de le rappeler à Montréal?
3: Moi, je suis pas pour
5: cette faveur-là.
3: On n'était pas d'accord.
5: Mais si il compte. Mais si, encore aujourd'hui, s'il continue à bien jouer comme ça, ça pourrait arriver. Puis je serais pas d'accord avec ça, mais ça pourrait arriver pareil.
3: Ah, mais mettons, je me rappelle, on a eu la discussion la semaine passée, il y a deux semaines, puis moi, je disais, envoyons Fowler en bas, il va avoir du volume, Montembeau. En plus, ça donne le luxe de. Si c'est Montembeau qui est là, tu peux encore plus faire jouer Dobèche si t'as envie de le faire jouer plus. Que si c'est Fowler. Parce que si Fowler qui reste avec Dobèche, tu veux pas trop en donner à Dobèche parce que tu veux que Fowler ait des répétitions. Puis Moi, ce que je me dis, c'est que si Montembeault garde bien les buts pendant le camp et qu'ils ne sont pas capables de transiger parce qu'il n'y a pas de blessure ailleurs ou il n'y a pas de demande, ben ça te donne une police d'assurance qui n'est pas super chère à 3,15 à un an. Puis ça ne veut pas dire que tu vas passer l'année complète comme ça non plus.
5: Non, ça ne sera pas l'année complète. Je sais que ça ne sera pas l'année complète. C'est sûr que ça ne sera pas l'année complète, mais c'est juste ce que les deux jeunes ont fait l'année passée, comment ils peuvent se pousser l'un l'autre. J'aime cette compétition-là ouais. interne que tu as là. Si, parce que Montembeault, s'il est là, puis je comprends la particularité que, tu sais, je veux dire, Fowler n'a pas besoin de clearer les waivers, mais c'est juste que tout le monde sait, et Dobesh sait que s'il est là, c'est juste par l'éventualité de, comme tu viens de dire, qu'une équipe, il va avoir des blessures, puis là, on va l'échanger. Puis là, après ça, Fowler va arriver. Fait qu'il n'y aura pas vraiment de gardien qui va pousser sur Fowler si c'est Montembeault qui est là. Mais si, ben je veux dire sur Dobesh. Mais si Fowler, il est là, là, les deux, tu sais, Dobesh le sait que tout le monde veut que Fowler, ce soit le gardien d'avenir ouais. numéro un. Tout le monde dit ça. Mais Dobesh, là, s'il veut, là, Gonzo, là, il peut brouiller les cartes puis être le gardien d'avenir numéro un. Il n'y a rien qui prouve que Fowler va le faire. Tu comprends? Ça pourrait arriver.
3: Ben, tu as donné le contrat. Tu as donné le contrat. C'est un contrat pont, mais c'est un contrat qui est quand même... c'est un bon montant. Je pense qu'on a confiance en Dobesh, puis on se dit, ben il y aura une lutte éventuelle. On verra qui va la gagner.
5: Tu sais, Big, Dobesh, autant que Fowler va continuer à se développer, là, c'est une excellente nouvelle si Fowler devient numéro un, parce que s'il supplante Dobesh, tu m'as-tu le gardien qu'on va avoir? Parce que Dobesh va pas régresser, là. Dobesh va s'améliorer avec le temps. Puis c'est un gardien qui est plus grand aussi.
3: Big, pas juste ça.
5: C'est pour ça que...
3: T'imagines-tu, si Fowler supplante Dobesh, mettons, là, pas cette année, peut-être l'année prochaine ou la suivante, puis que Dobesh continue à bien faire et à prendre du galon, tu te retrouves avec un atout à échanger qui peut avoir une super valeur également.
5: Ça, c'est sûr.
3: Hein?
5: Parce que Dobesh, avec comment c'est parti, il va jamais accepter de re-signer pour être un backup.
3: Mais je te pose une question. L'année passée, quand on a commencé la saison, il n'y a pas grand monde qui doutait de Sam Montembeault. Rappelle-toi, la soixantaine de matchs ouais. la saison précédente et la Coupe des Quatre Nations. Pis, tout le monde pensait que c'était lui numéro un. Et si Sam Montembeault redevenait le gardien de but d'il y a deux ans?
5: La seule façon qu'on va voir ça, c'est si le Canadien commence à donner des games en début de saison.
3: Exact.
5: Puis si en début de saison, tu lui donnes des games et il fait bien, là, il vient de reprendre sa valeur. Mais est-ce que le Canadien va faire ça? Il faut que non seulement il commence à Montréal...
3: Non, il n'y aura pas le volume qu'il y avait. Il n'y aura pas du tout le volume, mais il va partager non. avec Dobesh. Mais mettons, mise en situation, là, on marche ensemble, OK? Dobesh commence l'année, la chaîne débarque. Montembeault, quand il donne des départs, il livre la marchandise. Il livre la marchandise. Tu sais, puis départ après départ, il est là. Je dis juste.
5: Ça devient compliqué,
3: je
5: là.
3: Je dis pas que c'est ce qui va arriver, mais l'année passée.
5: Ouais, je sais, je comprends.
3: Ce qui s'est dessiné.
5: Ça peut arriver.
3: Jamais personne n'aurait dit que c'est ça qui allait se dessiner, là. Que Fowler débarque et un ménage à trois.
5: Ça peut arriver, ce que tu dis. Ça peut arriver, c'est une possibilité. Écoute, Montembeault, il n'a pas oublié comment gauler, là. Il peut redevenir. Un bon gardien, là, il a peut-être qu'il a perdu confiance l'année passée, mais on le voit cette année au camp d'entraînement, puis dans les pratiques, tout, il a l'air solide. Il est pas comme l'année passée, fait que je le souhaite pas parce que on souhaite que le Canadien gagne la division, puis tu veux pas un creux comme ça en début. Normalement, le Canadien a toujours d'excellents débuts de saison, tu le sais. Tout le temps, c'est une équipe rapide qui est rodée, puis il commence toujours rapide. J'espère que ça va pas arriver, ce que tu dis.
3: Oh, mais attends, l'année passée, là. T'avais les deux gardiens qui étaient à Montréal avaient perdu le Nord. OK? T'as rappelé Fowler à deux reprises, puis t'as fini avec 106 points.
5: Il a sauvé l'équipe.
3: T'as fini avec 106 points pareil. Fait que je dis pas que c'est ce qui va arriver, mais si à chaque fois que tu fais appel à Montembeault, il fait bien, comme tu dis, ça va remonter sa valeur. Puis il y a des équipes qui vont se dire ben, t'es à 3,15 comme ça, s'il est en santé puis qu'il peut redevenir le gardien de but d'il y a deux ans, je vais prendre une chance. La question, c'est plus, est-ce que le Canadien...
5: 3 millions, c'est rien.
3: Ouais, mais est-ce que le Canadien, si c'est ce qui se dessine, va vouloir l'échanger? Parce que ça donne une belle profondeur quand même, sachant que... Je sais pas.
5: Mais premièrement, ils ont déjà dit qu'ils allaient pas jouer à trois gardiens cette année, c'est avec sûr. Raison. Fait que ça voudrait dire que Montembeault, tu l'envoies... à Laval, qui goal à Laval, puis tu le rappelles pour la profondeur si quelqu'un se blesse, oublie ça. Là,
3: moi, c'est Fowler qui s'en va à Laval. Tu sais que
5: non.
3: Ben, pour débuter la saison, oui.
5: Okay. peut-être, si Montembeau continue comme ça, mais je suis pas d'accord avec cette décision-là si on fait ça.
3: Je comprends ce que tu m'expliques, mais en même temps, tu sais, on en a souvent parlé, Fowler va avoir du volume en bas. Montembeau, le Canadien se sentira pas mal de le laisser au bout du banc. C'est Dobesch qui va être priorisé, mettons, deux matchs sur trois ou trois matchs sur quatre. Parce ouais, que ça devient un vétéran, un backup qui est là, puis qui, tu sais...
5: Ouais, mais Big, si tu vas avec le mérite, qui mérite de commencer en haut?
3: Ben, en raison de l'année passée, je te dirais Fowler.
5: Ben oui, Big, c'est sûr. Tu sais, le mérite, c'est important. À un moment donné, on peut-tu récompenser le gars qui a fait la job?
3: Oui, mais genre...
5: Fowler a grand... On peut-tu récompenser le gars qui a fait la job, Big?
3: Je comprends, mais il n'y a pas de presse. Tu sais, mettons, Jesper Wallstedt, on l'a laissé combien d'années chez le Wild dans les mineurs? À l'époque, des gars comme Corey Crawford sont restés combien d'années dans la Ligue américaine? Andrei Vasilevski, Georges, on l'a renvoyé dans la Ligue américaine après qu'il a été rappelé. L'année suivante, on l'a envoyé dans la Ligue américaine, je pense, pour une quinzaine de matchs. Il a brûlé à la Ligue. On l'a rappelé. C'est pas comme... Je comprends, mais je me dis non, en même
5: Big,
3: temps...
5: Moi, Big, la question, c'est que je comprends ce que tu veux dire, mais c'est parce que c'est quand même Montembeau que l'équipe avait perdu confiance l'an passé.
3: C'est sûr.
5: C'est pour ça que le duo de jeunes, j'aime ça. Puis tu sais, Fowler, qu'est-ce qu'il a approuvé de l'année américaine, Big? Plus rien à prouver de l'année américaine, là.
3: Non, mais en même temps, il va avoir du volume.
5: Tu sais comment on parlait de son cam... T'as su comment on parlait de son cam l'année passée, comment son position un peu comme Price, comment il était. T'as su quand Price, il le regardait et disait ses gardiens qu'il fait plus penser à lui avec son style, comment il est solide.
3: Ça, c'est sûr que quand ça venait de Carey Price, ça en avait fait sursauter plusieurs.
5: Mais c'est vrai, on en parlait. Il est plus technique que Dobesch, Fowler.
3: Ben oui, il l'est.
5: Il est plus square à la rondelle.
3: Mais en même temps...
5: J'ai hâte de voir cette année comment il va être.
3: Aussi...
5: Big, tu es une conne à Saint-Lin-Marie, tu sais.
3: Ben oui.
5: Moi, là, je suis un des vegards. Ouais, il a rien, man. Le gars est prêt à Saint-Lin.
3: J'ai jamais de pas, par exemple.
5: Ça n'a pas, tu donnes 50. Mais moi, je dis, c'est année une 30.
20: On a eu les années pas prêts pour l'national. Après, c'est 7 dîners juste 20-30, peut-être qu'on a peut-être donné les 20-30 en beau, va donner un peu plus de lume à Fowler dans les cannes pour penser. Après, on va être. C'est juste pour penser. Peut-être à passer au prix. Il y a jeune enfant qui ont une belle bien. Au stade, on se trouve également qu'on a concerclé Lorient Jean également.
5: Ben, tu veux laisser de Vinzo par le bout. Il a même donné une question trio. Pour que... Mais là, il a bien ici au Joueur-Réal. La preuve, tu fais bien. Puis, bravo à lui... de malgré le fait tu vois qu'il n'y a pas de place, de te défoncer quand même comme ça pour être comme « Hey, moi là, je suis votre solution pour le quatrième trio, là. Mettez-moi là, là. » Puis, Gazo, je vais aller plus loin que ça. Parlant de Florian, je vais donner une fleur à Herbert Jacquet parce qu'il m'a surpris énormément dans ses propos. Je sais pas si tu as vu ça passer. Herbert Jacquet a parlé qu'il accepterait d'aller jouer à l'attaque.
3: Ouais, il était questionné.
5: Il accepterait, puis il dit, tu sais, j'ai des bonnes mains, je pense que je serais capable de faire un bon boulot à l'attaque. Le gars veut tellement jouer à Montréal, il aime tellement Montréal, qu'il est prêt à sacrifier sa carrière, Gonzo, pour aller à l'attaque. Parce qu'on s'entend, si le Canadien met à l'attaque, là, c'est 4-5 minutes par game qu'il va jouer, juste contre des équipes tough. Puis dans 2 ans, il n'est plus dans la ligue. Là. Si tu sais, là, s'il joue à l'attaque, parce que tu peux pas... à ce stade-ci de sa carrière puis à l'âge qu'il a, se métamorphoser en attaquant qui va jouer en 10-15 minutes par game dans l'échec avant puis être effectif, tu comprends? Ce gars-là, c'est trop tard pour faire ce changement-là, mais il veut tellement rester à moi qu'il accepte ce sacrifice-là parce que tu sais, Gonzo, il va jouer bien moins qu'il joue à défensive si on le met comme attaquant.
3: C'est
5: là.
3: Sûr, mais en même temps, je vais te reprendre ce que tu me dis souvent. Il se fait poser la question devant les médias. Il n'ira pas dire qu'il n'est pas ouvert à jouer à l'attaque. Pour un gars qui en a tellement pas de son bord...
5: C'est un très bon point. Ça, c'est un très bon point que les gars répètent la cassette puis ils ne vont pas nécessairement dire. C'est vrai. Ouais. Ça aussi, c'est vrai que S'il avait dit qu'il était pas ouvert, hey ça aurait parti comme une discussion, c'est un bon point.
3: Hey, surtout avec tout ce qui est dit depuis qu'il est à Montréal, tu sais, puis qu'on dit qu'il n'y a pas beaucoup de chance, puis il n'y a pas ci, puis il n'y a pas ça. Tu sais, il se fait poser la question, il n'y a pas le choix d'y répondre. C'est un lose-lose pour lui quasiment s'il ne dit pas ça.
5: Non, t'sais, t'as raison, c'est un bon point.
3: S'il est frais, puis qu'il va d'une réponse rapide, ça veut dire qu'il n'est pas ouvert. S'il dit qu'il n'est pas ouvert, ben il n'est pas ouvert. Fait qu'il n'y a pas le choix de dire le contraire quasiment, tu sais.
5: Ouais.
3: Il veut montrer qu'il est un bon coéquipier, qu'il fait preuve d'ouverture, qu'il est sur un contrat d'un an, qu'il veut jouer à tout prix, que c'est un gars d'équipe.
5: Ouais.
3: C'est un gars d'équipe. Ouais. Plusieurs gens qui nous parlent de Mélostad également.
5: Sauf que quand même, Gonzo, sauf que quand même, avoir les deux sur une carte, t'arrêtes des équipes qui seraient pas mal calmes. T'imagines-tu avoir les deux Florian sur la carte?
3: Moi, Harper, je trouve pas qu'il est assez rapide pour jouer sur une carte. Pour faire preuve d'échec avant comme ça, puis de. Je sais pas.
5: Ça, c'est pas grave, Big. C'est juste l'autre équipe psychologiquement de savoir que t'as deux gars qui peuvent brasser ça à quatre qui sont là. C'est pas une affaire de mise en échec nécessairement, mais c'est juste si ça brasse, puis eux autres sautent dans le tas, tu mets un joueur au centre, puis tu dis.
3: Mais celui que
5: tu sais, Gonzo, à Pittsburgh, là, j'oublierai jamais ce trio-là, OK? Maxime Talbot au centre, avec moi. Puis Gary Roberts. On disait à Maxime Talbot, fais ce que tu veux, frappe qui tu veux, bave ce que tu veux, il n'y a personne qui va te toucher. Big, c'est une des années que j'ai eu le plus de fun à jouer au hockey. Tu fais juste brasser, le monde en a chienne, personne ne fait rien. Ton joueur de centre parle la marde partout. À Montréal, avec les deux, à Harbour, c'est ce qui est joueur de centre excellent, Big, pour mettre la marde avec ces deux-là?
3: Ah, bonne question. T'en as-tu un en tête? Parce que ceux qu'on a présentement, c'est pas, mettons, des gars qui aiment ça allumer des feux. Là.
5: Non, je vois pas Evans allumer des feux.
3: Ben non.
5: Je vois pas Kapanen allumer des feux.
3: Un qui a très bien joué.
5: Dano allumer des feux.
3: Un qui a très bien joué, puis qu'éventuellement, tu sais, l'année passée, il était dans une lutte avec Kapanen, puis là, on n'en parle plus. Owen Beck, éventuellement, on va devoir lui trouver une chaise dans Montréal.
5: Y a-tu du chien, lui? Comment il joue?
3: Non, mais je te dis juste qu'éventuellement, est-ce que c'est l'année prochaine quand Dano va quitter qu'on va pouvoir remettre Owen Beck? Mais juste un gars qui a quand même bien fait aussi. Tu sais, mais c'est pas qu'on n'a pas d'agitateurs encore là, qui sont capables de d'allumer ça. D'ailleurs, tu veux allumer de quoi? On va en allumer un après la pause. Tu veux revenir sur cette info? D'ailleurs, j'ai entendu Gilbert ce matin qui était hors de lui. Écoute, on dit que Connor Hellebuyck serait ouvert à venir jouer à Montréal. Moi, je dis ça, puis j'ai déjà le goût comme de partir là-dessus, mais on le fera pas tout de suite, OK? Est-ce que, fan du Canadien de Montréal, on vient de parler de Montembeault, d'Auberge, de Fowler, est-ce que vous aimeriez voir le Canadien de Montréal tenter de faire son acquisition? On tente de répondre à la question dans 2 minutes.
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3: En rafale, vous dire que fan des Bears à l'écoute. On parle ici de soulagement, supposément qu'il n'y a absolument rien de majeur dans le cas de Caleb Williams et même qu'on dit qu'on ne le met pas de côté pour être le partant la semaine prochaine contre les Eagles. Ça, c'est énorme, les boys, pour les Bears.
5: Ouais, mais c'est l'est parce que sans lui, ils n'ont pas d'équipe. Là. Hey, comment que tu perds 9-3 contre Mini? Tu sais, on va en parler tantôt, là. Puis oui, il s'est blessé, mais Caroline, si tu l'enlèves, là. Hey, le corps est à la ligne des billes, prêt à faire la job, là. C'est le gars qui le remplace, là. Ouais. Oublie ça, Big.
3: Parce que tout le monde était down.
5: T'as besoin
3: solide,
5: de Caleb.
3: Complètement. C'est Canadiens sénateurs ce soir du côté de Trois-Rivières. Entre autres, les joueurs se sont prêtés au bain de foule. Nick Suzuki qui disait qu'il n'en revenait pas à avoir autant d'enfants qui étaient présents à l'entraînement ce matin malgré l'école. Puis il disait, ben écoutez, moi aussi j'aurais skippé l'école pour aller rencontrer les joueurs de la Ligue nationale de hockey. Quand c'est si rare de voir une game de hockey dans ton patelin comme ça, il y en a plusieurs qui auront raté la matinée pour aller voir le Canadien de Montréal ce matin.
5: Oui. Ah non, mais Gazo, tu sais, on s'entend. C'est hot que les gens dans ces endroits-là, ça leur donne une chance de pouvoir les voir au lieu de faire la route, le voyage et tout. Je trouve ça parfait.
3: Complètement. Pour vous donner une idée, Georges, pour ce soir, Caulfield Suzuki avec Newhook. Donc, c'est Newhook qui va remplacer Kreider, de ce qu'on comprend. Slav Kapanen-Demidov, on a Bolduc, Doc, Texier. Et Bérard, Jacky et Patoujov également. En défense, là où ça devient intéressant, c'est qu'Engstrom Dobson et Hudson Reinbacher. Donc, c'est une...
5: On donne vraiment toutes les chances à Reinbacher de pouvoir shiner. Toutes les chances.
3: Oui, parce que regarde, le troisième paire, c'est qui ce soir? Struble Jacky.
5: Oui.
3: Donc, Struble Jacky, Martin Saint-Louis l'a dit, ça se peut que ces deux-là jouent ensemble au début de la saison. Mais là, avec la blessure à Carrier en plus qui n'est pas là, donc Hudson aura comme partenaire Reinbacher ce soir. Et même Engstrom, on le fait jouer avec Dobson aussi.
5: Ouais.
3: Alors, les deux jeunes ont une belle audition, disons-le ainsi, ce soir pour le Canadien de Montréal. Georges, tu veux revenir sur cette information au cours du week-end qui est sortie, comme quoi, bon, on sait que Connor Hellebuyck n'a pas été transigé. Et finalement, on dit qu'il y aurait une ouverture à venir jouer à Montréal, Georges. T'as pensé quoi de cette information-là?
5: OK. Tu sais, pour commencer, tu sais, là, on entend beaucoup des joueurs américains qui veulent jouer en dehors du Canada. Là, il l'a pas dit publiquement, mais est-ce que c'est ce que Hellebuyck veut ou il est juste tanné de Winnipeg puis veut jouer à un endroit où il y a une chance de gagner? Ça, on le sait pas, parce que ça n'a pas été mentionné. C'est sûr que pour bien des équipes qui n'ont pas de gardien, c'est un gardien qui va être très intéressant. Mais pour le Canadien de Montréal, le problème que j'ai, Gonzo, avec ça, c'est pas que le Canadien n'a pas les morceaux pour aller le chercher, mais c'est le salaire qu'il fait. Quand tu regardes tous les contrats qu'on a signés, puis tu veux possiblement chercher un autre deuxième joueur de centre, c'est parce qu'à un moment donné, tu n'auras plus de place, ton plafond, pour améliorer ton équipe. Puis, Hellebuyck, qui est un excellent gardien en saison régulière, avec ce qu'il m'a montré en série, Gonzo, je ne sais pas si je serais attiré vers un gars de même. Quand je regarde ce que nos gardiens ont fait en série versus sa réputation en série, puis comment qu'il coûte, alors que tu sais que l'année prochaine, si c'est nos deux jeunes, Gonzo, le tandem de nos deux jeunes, c'est le meilleur tandem économique de la Ligue au point de vue argent et même performance.
3: Cette année, c'est en bas de 2 millions, les deux ensemble.
5: Pour vrai, Big, je vais te dire, là, puis tu vas peut-être me trouver fou si je te dis ça, mais pour gagner la Coupe, on n'a même pas besoin d'Hellebuyck pour la gagner. Tu sais, je t'en parlais l'autre fois de Larkin. Là, si on va chercher un vrai deuxième joueur de centre, on pourra la gagner dès l'an prochain avec les goalers qu'on a déjà.
3: Moi, je veux rien savoir de Connor Hellebuyck, Georges. C'est encore plus loin.
5: Bon, on est pareil.
3: Je veux rien savoir d'un gardien de but de 33 ans qui va quitter son équipe puis qui débarque à Montréal puis qui va falloir payer pour en plus. J'aime bien mieux prendre les choix, les joueurs qu'on va sacrifier sur Connor Hellebuyck pour les mettre sur un deuxième joueur de centre. Je veux rien savoir de Connor Hellebuyck. Non. OK, Canadien sur sa liste, tant mieux. Comme les plusieurs équipes. Il est encore là-bas, il est pogné là. Buffalo n'a pas rien voulu savoir, ça a l'air, parce que bon, au repêchage, ça n'a pas marché là, pour le quatrième choix, puis le huitième choix. Puis...
5: Ouais.
3: Là, en Caroline, on entend que finalement, Nikishin, ben, ce serait un des morceaux, mais en même temps, chez les Jets, on dit que Nikishin ne voudrait pas signer de prolongation à Winnipeg, fait que ça ne marcherait pas. Je te dis, il est pogné à Winnipeg.
5: Mais qui va vouloir signer une prolongation à Winnipeg?
3: Je sais pas. Les gars qui ont signé là-bas. Hellebuyck a signé, Connor a signé, Villardy a signé, Scheifele a signé. Ils ont tous signé, mais là, Hellebuyck veut s'en aller. Honnêtement, Chavard Dehoff, il est pogné avec ça, là. Parce que le gars, il a 33 ans, puis il est signé, mais il n'y a pas beaucoup d'équipes qui lèvent la main. Puis celles qui lèvent la main, ils n'ont pas de cash. Ou ils ne veulent pas donner les... Moi, je veux rien, ça. Hey, Montréal et Connor Hellebuyck, merci, non merci. Ça donnerait quoi?
5: Ah, Big, on va pas débattre là-dessus, là. Regarde en série ce qu'il a fait en plus.
3: En plus?
5: Regarde en série, il y a de la difficulté. T'as vu sa moyenne de but en série?
3: Oui, non, mais t'as Dobesch puis t'as Fowler. T'as un jeune noyau qui est signé à long terme. Viens pas me chercher un gardien de but de 33 ans. Je comprends que c'est un des bons de la Ligue, c'est un des meilleurs de la Ligue, mais le Canadien n'a pas besoin de ça. Le Canadien a besoin d'investir dans un deuxième joueur de centre, dans peut-être un autre défenseur droitier, éventuellement un partenaire pour Lane Hudson. T'as pas besoin d'un gardien de but. Pas en tout.
5: Mais non, on va pas débattre là-dessus. On va pas débattre.
3: Ça, on est d'accord. Les gens.
5: Sauf que c'est important quand même de le mentionner.
3: Oui.
5: Vu qu'il y a des gens qui l'ont quand même souligné, là, on donne notre opinion par rapport à ça.
3: Je comprends.
5: Parce que, tu sais, à l'époque, on s'entend. Tu sais, je dis pas que Dobesch est meilleur qu'à l'époque. Là. C'est pas ça que je dis aux gens qui nous écoutent maintenant. Là, s'il y en a qui sont pour cette transaction-là, j'ai jamais dit ça. Mais j'ai dit que nos deux gardiens qu'on a avec le salaire qu'ils font, je suis à l'aise avec ça, puis on n'a pas besoin d'upgrade d'un but.
3: Non, beaucoup de réactions également sur les matchs de ce soir. Il y en a plusieurs qui vont surveiller Engstrom et Ryan Backer. C'est une grosse audition pour les deux. Oui, c'est une grosse audition pour les deux. Il y en a plusieurs qui veulent voir Newhook également. Newhook, mais là, avec le retour, tu sais, avec l'arrivée de Kreider, là, c'est...
5: Kreider, clairement, il est blessé. Il est accommodé. C'est pour ça qu'il ne joue pas.
3: Parce qu'on n'a pas voulu lui donner deux matchs en trois jours, peut-être. De toute façon, il va en jouer un autre, là, le Canadien de Montréal. Là. Les vétérans vont en jouer un troisième, là, ouais. Sûrement à samedi. Fait que Kreider aura une autre répétition avec eux au cours de la semaine, ça c'est sûr. On va aller en pause. Ratez pas Fish qui va être avec nous à compter de 13h également. On va revenir sur les matchs du week-end. On va mettre la table pour le match de ce soir contre les Sénateurs également. Il y aura peut-être un petit mot sur Hellebuyck lui aussi. On va parler de gardien de but. Et au retour, les débuts de Brady Tkachuk avec les Panthers et on jasera du classement dans la division Atlantique.
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4: Ah, on vous l'a dit, il y a plusieurs joueurs qui font leur début avec leurs nouvelles équipes respectives dans la Ligue nationale de hockey. D'ailleurs, en fin de semaine, il s'est scoré du but, puis du beau but en plus. On sait que c'est des matchs hors concours. Mais Georges, il y en a un qu'on surveillait et c'est un certain Brady Tkachuk qui faisait ses débuts avec les Panthers de la Floride contre les Hurricanes de la Caroline. Je suis très curieux de revoir ces Panthers-là. Pour ceux qui se posent la question, ça a été un tour du chapeau à la Gordie Howe pour Brady Tkachuk à ses débuts avec les Panthers.
5: Il y a beaucoup de pression sur lui, hein? Il y a beaucoup de pression sur lui en ce moment. Tu sais ce qui est arrivé avec les Panthers l'année passée, puis Réunion, les deux. Il est dans une situation où il voulait vraiment être là. Il y a des grosses attentes. Puis, tu sais, il y a même du monde qui se demandait s'il allait être aussi solide avec les Panthers, parce que là, c'est plus le go-to guy. Il y a beaucoup de gars là, qui peuvent scorer là-dedans. Là, c'est une équipe qui est complète, alors qu'à Ottawa, il y avait tous les règles. Il était utilisé à toutes les sauces. Fait que j'ai hâte de voir comment il va être, comment il va se comporter là-bas.
4: C'est une grosse équipe, les Panthers. On se rappelle de Paul Maurice la semaine dernière qui a dit « Je sais ce que vous voulez. Là. Vous voulez que je mette Sam Bennett avec les deux Tkachuk, mais j'ai pas le goût qu'il se retrouve en prison. » Fait que t'as le retour de Barkov.
5: Non, mais Big, Barkov, d'ailleurs, quand il s'est blessé, on pensait-tu que... T'imagines-tu ça aurait été pire? T'imagines-tu, quand il s'est blessé, ils l'ont enlevé de la patinoire?
4: Ça s'est passé.
5: Finalement, il est revenu, mais t'imagines-tu, le monde, comment il a retenu leur souffle?
4: Mais c'est une équipe qui... Il y a du solide là-bas. T'as Barkov.
5: Non, mais...
4: T'as les deux Tkachuk, t'as Bennett.
5: Tough en plus.
4: T'as Sam Reinhardt, t'as Carter Verhaeghe, t'as Anton Lundell avec Lustärinen sur un troisième trio. Brad Marchand qui va revenir en plus à travers... Man, ton top 9 là-bas, là, c'est un des meilleurs de la Ligue. Puis ta défense est vieille, puis c'est pas la plus mobile. C'est une grosse équipe. Tu sais, les Panthers, pour vrai, Georges, désolé, mais c'est les Panthers qui sont favoris pour gagner l'Atlantique.
5: Mais non, mec, c'est sûr, c'est les Panthers. Puis en plus, ils sont gros, ils sont tough. Tu peux pas niaiser avec eux. Tu veux pas, Big, les Panthers. Si tu veux les frapper, là, ça va rien faire. Ils peuvent t'intimider, ils ont du talent, ils ont tout. C'est fou, hein, quand pendant plusieurs années, comment que les Panthers, il n'y avait pas d'équipe, personne ne voulait jouer là-bas. Puis là, tout d'un coup... Quand Mathieu Tkachuk a décidé de partir de Calgary, t'es allé là-bas, comment que tout a changé?
4: Ouais, mais c'est le morceau qui leur manquait, malheureusement. Puis là, on a vu avec les coupes aussi. Mais Bizzotto a fait un gros travail. Et pour les preneurs au livre, là, ceux qui se posent la question, oui, les Panthers sont devant le Canadien de Montréal parce que les gens disent « Ah, le Canadien est avant les Panthers. Le Canadien est avant les Panthers. » Les preneurs au livre, là, on en a parlé brièvement la semaine passée, le Canadien de Montréal est troisième dans la division Atlantique, Georges. Peux-tu croire ça? Les Panthers sont favoris, le Lightning est deuxième et le Canadien est pas mal plus loin derrière. Troisième équipe. Faut en faire nos prédictions cette semaine, d'ailleurs.
5: Je pense, Gazo, je suis pas le Lightning, mais m'inquiète pas mal moins que les Panthers.
4: Ouais, moi aussi. Moi aussi. Mais c'est cette semaine qu'on doit faire nos prédictions, les boys, division par division, là. T'sais, c'est une grosse semaine, ça va vite. Habituellement, on a le temps. Là, t'sais, OK, on prend la division Atlantique, Métropolitaine, Centrale, Pacifique. On fait nos prédictions pour la Coupe Stanley. On fait nos prédictions de saison également. T'sais, on aime ça faire des petits jeux. Là, qui va être le meilleur buteur? Qui va être le meilleur pointeur? Qui va faire plus de buts ou plus de passes entre tel joueur et tel joueur? Là, il va nous rester quatre shows, les boys.
5: Ça va vite.
4: Parce qu'il en reste pas gros. Il en reste pas gros quand même. Il y a beaucoup de gens qui c'est vrai qu'à quel point ils sont détestés, les Panthers, maintenant. Pourquoi les Panthers sont détestés à Montréal comme ça? Parce que c'est la plus grande menace pour le Canadien.
5: Big, mais non, parce que les deux Tkachuk sont là. T'as pas vu tous les propos qu'ils ont fait avec les quatre nations, comment ils parlaient, puis avec les États-Unis, hockey, USA...

0: Canada, tu mets les deux dans la même équipe, Big. C'est l'équipe la... Puis Marchand, en plus, il est là.
1: J'avoue.
0: T'sais,
1: j'avoue qu'avec...
0: T'as Marchand dans la même équipe, puis t'as Bennett. Je veux dire, t'as toutes les raisons pour les détester, là.
1: Surtout que Brady Tkachuk pense que maintenant, Seattle est au Canada. Ça, c'est une autre affaire,
0: alors, pas... oublie ça. C'est l'équipe... C'est pas juste à Montréal. Dans la Ligue, ça va être l'équipe la plus détestée de la Ligue.
1: Ah, tu vois, il y a beaucoup Vinetti 94 qui nous dit les gars, puis en plus, c'est des champions. C'est des back-to-back champs aussi. Fait que c'est pour ça qu'on aime les détester. Mais c'est pas tout le monde qui.
0: Ouais, mais ils ont les joueurs aussi que tu détestes en même temps.
1: T'as des profils, ouais, des profils qui sont très détestables. T'sais, mais remets un Barkov en pleine santé cette année avec les Panthers de la Floride. Puis. Mais ils vont faire sacrer bien des gens, mais en même temps, moi, j'aimerais savoir les...
0: Non, mais Big, c'est pour ça que tu ne peux pas échanger, tu ne peux pas laisser aller Aubert Jacquet. Aubert Jacquet doit jouer tous les matchs contre cette équipe-là. Hey, t'imagines-tu...
1: Les Jacquet contre les Jacquet
0: pas dans l'alignement contre... Non, mais Gonzo, t'imagines-tu pas Jacquet dans l'alignement contre la Floride? Comment ça va être là?
1: Ah, la Floride vont s'en... Moi je pense à ça, mais je pense, finalement, rappelez-vous de la fameuse rivalité des Panthers contre le Lightning. Tu sais à quel point ça dégénère tout le temps.
0: Big, même là, le Lightning n'est pas équipé pour aller à la guerre.
1: Pas en tout.
0: Contre les Panthers. Il n'y a personne dans la Ligue qui est équipé maintenant pour aller à la guerre contre eux. Personne.
1: Je suis très curieux de voir comment ça va se dessiner. Puis c'est pour ça aussi que c'est une bonne équipe qui sait jouer au hockey, qui a gagné. Puis tu rajoutes en plus un joueur comme Brady Tkachuk, ça va être quelque chose, ça c'est sûr. Merci beaucoup d'avoir été avec nous sur le réseau O. Vous pouvez venir nous rejoindre. D'ailleurs, vous êtes encore très nombreux aujourd'hui sur le YouTube de la station. Abonnez-vous, on approche le 70 000 abonnés. Sinon, vous poursuivez en musique de l'autre côté. Et Georges, de l'autre côté, il est là. Il va être bien coiffé pour nous pour débuter cette saison. Le fiche dans quelques instants et ratez pas non plus à compter 13h18. C'est le Blitz pour tout savoir sur la semaine numéro 2 dans la NFL.
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15: Bonjour, ici Jessica Potsou. La campagne électorale se poursuit au Québec et un nouveau sondage vient s'imposer comme sujet d'actualité. Selon ce coup de sonde, Segment Radio-Canada, l'éco-hub de l'information, le Parti québécois reste en tête des intentions de vote à 29 % La coalition Avenir Québec arrive deuxième à 22 % Derrière, le Parti libéral obtient 19 % des intentions de vote, soit un point de plus que le Parti conservateur à 18 % Québec solidaire ferme la marche avec 12 % Chez nous, un nouveau partenariat a été mis en place afin de soutenir les jeunes de Repentigny et de Joliette lorsqu'ils atteignent 18 ans et doivent quitter la DPJ. La Société Saint-Vincent-de-Paul leur offrira notamment de l'aide alimentaire, des vêtements et des articles de première nécessité. Pour terminer, une section de la rue des Tourelles à Saint-Paul sera fermée jusqu'au 24 septembre en raison de travaux de raccordement d'infrastructures. Notons que la circulation piétonne sera possible alors qu'un corridor sécurisé a été mis en place. Voilà, ça complète. 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
4: Quand on vous dit que la RAC Gonzo, c'est 100% sport, 100% divertissement, j'entre dans le mot divertissement une tonne d'anecdotes. Et ce week-end après week-end, Georges Larac en avait de superbes en début d'émission. Vraiment, faut pas les manquer demain entre midi et 13h. Salut tout le monde, Julie Desjardins qui s'installe. Marie-Mé également, Francis de Grand Prix, Ponce Melon. Et tiens, on parlait de Saint-Tite dans l'anecdote de Georges Larac. C'est fait sortir du festival, faut le faire. Cameron Whitcomb, il était Kingdom of Fear. Merci d'avoir choisi O. Oh.

à la tête de l'animation de cette grosse soirée, importante soirée d'intronisation pour le Panthéon des auteurs et compositeurs canadiens. Ça se déroulera à Toronto ce samedi. Plein de performances d'artistes que vous aimez, dont Sarah Dufour, Matt Lang, Ludovic Bourgeois, Talk également. Et il y aura aussi des hommages à différents bands, différents auteurs, compositeurs, interprètes. Ce sera à surveiller samedi prochain. Shine Down, Young Again dans votre lundi après-midi à Haut.

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1: Je sais pas c'est quoi votre sport préféré, mais tout le monde était pas mal servi en fin de semaine. Match hors concours du Canadien, 2 victoires en 2 possibilités, ce qui est extraordinaire. Il y avait du football, là, si vous aimez suivre évidemment vos joueurs préférés. Et il y a aussi du tennis qui s'est déroulé du côté du Centre Vidéotron pour la Coupe Davis. 5e raquette mondiale et c'est notre Québécois Félix Auger-Aliassim qui a connu tout un week-end et qui a permis au Canada de décrocher son billet pour les finales de la Coupe Davis qui auront lieu en novembre prochain du côté de l'Italie. Il doit encore surfer sur une pas pire vague de fierté aujourd'hui, Félix Auger-Aliassim. Chabouzi s'en vient d'ailleurs cette semaine au Québec. Le voici avec Cowgirl, le meilleur de la musique. Et
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Elle fait beaucoup parler d'elle en ce moment. Fière ambassadrice pour le vote des écoles organisé par la DISC, toute première édition. Puis elle fait aussi parler d'elle parce qu'elle a créé un lancement vraiment très original pour que les médias aillent à la rencontre de son nouveau matériel. Son album Dolbo Mistassini, d'ailleurs sorti depuis vendredi dernier. Sarah Dufour est là avec Baisse.

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1: 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Le meilleur de la musique à haut grâce à Summer.

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9: Bonjour, ici Jessica Potsou. La campagne électorale se poursuit au Québec et un nouveau sondage vient s'imposer comme sujet d'actualité. Selon ce coup de sonde, Segment Radio-Canada, l'éco-op de l'information, le Parti québécois reste en tête des intentions de vote à 29 %. La Coalition Avenir Québec arrive deuxième à 22 %. Derrière, le Parti libéral obtient 19 % des intentions de vote, soit un point de plus que le Parti conservateur à 18 %. Québec solidaire ferme la marche avec 12 %. Chez nous, un nouveau partenariat a été mis en place afin de soutenir les jeunes de Repentigny et de Joliette lorsqu'ils atteignent 18 ans et doivent quitter la DPJ. La Société Saint-Vincent-de-Paul leur offrira notamment de l'aide alimentaire, des vêtements et des articles de première nécessité. Pour terminer, une section de la rue des Tourelles à Saint-Paul sera fermée jusqu'au 24 septembre en raison de travaux de raccordement d'infrastructures. Notons que la circulation piétonne sera possible alors qu'un corridor sécurisé a été mis en place. Voilà, ça complète. 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
1: Si à un moment donné dans votre vie, vous avez eu la chance de rencontrer Kevin Parker de Tame Impala, de faire signer un objet ou un autographe, peu importe, vous êtes extrêmement privilégié parce qu'il fait partie maintenant de la liste de ceux et celles qui n'ont plus envie de s'impliquer là-dedans, étant donné les sites de revente. Le voici avec Dracula. Bon lundi après-midi, le meilleur de la musique. Ah.

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2: 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Avec Temper City Self-Aware, c'est comme ça qu'on passe notre lundi après-midi ensemble à O.
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0: juste un mot.
1: Les 25 ans de Caen se retrouvent sur scène dans une tournée de spectacle que vous ne voulez pas manquer. On a encore plusieurs semaines devant nous pour accrocher la gang de Caen, justement. Voici Mexico, le meilleur de la musique. Ah, oh, bon lundi! Ouais.

Tremblay, très divertissante chanson d'ailleurs, flat, ici même à O. Un début d'après-midi qu'on passera ensemble à nouveau demain avec un nez moins bouché, je l'espère. D'ici là, musique de Rhymes à O et goodbye.

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8: Bonjour, ici Jessica Potsou. La campagne électorale se poursuit au Québec et un nouveau sondage vient s'imposer comme sujet d'actualité. Selon ce coup de sonde, Segment Radio-Canada, l'éco-op de l'information, le Parti québécois reste en tête des intentions de vote à 29 % La coalition Avenir Québec arrive deuxième à 22 % Derrière, le Parti libéral obtient 19 % des intentions de vote, soit un point de plus que le Parti conservateur à 18 % Québec solidaire ferme la marche avec 12 % Chez nous, un nouveau partenariat a été mis en place afin de soutenir les jeunes de Repentigny et de Joliette lorsqu'ils atteignent 18 ans et doivent quitter la DPJ. La Société Saint-Vincent-de-Paul leur offrira notamment de l'aide alimentaire, des vêtements et des articles de première nécessité. Pour terminer, une section de la rue des Tourelles à Saint-Paul sera fermée jusqu'au 24 septembre en raison de travaux de raccordement d'infrastructures. Notons que la circulation piétonne sera possible alors qu'un corridor sécurisé a été mis en place. Voilà, ça complète. 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

Trafic en cette première journée d'automne, 21 septembre aujourd'hui. J'espère que le week-end a été bon pour vous, que vous avez bien profité de ça malgré le fait que ça a été quand même un peu frais. En fin de semaine, on va se dire. Petite sortie avec la famille, de mon côté. Un nouveau manteau. Pourquoi? Ben parce que c'est le temps de ça. Hein? On va commencer à mettre ça, des manteaux. Dimanche aussi, je me suis mal dans les jambes. Première course de l'année et probablement la seule. Ça n'a pas été évident. 4,5 km, c'était déjà trop. Salutations à tous ceux et celles qui courent et qui ont le courage de le faire. On va s'entendre aujourd'hui. En fait, on aura un 2 heures avec Laurence Demers-Lajoie du CFP des Riverains. Repassez qui sera avec nous pour vous parler des portes ouvertes. Le 22 septembre, ça s'en vient et 4 DEP qui sont disponibles. Peut-être quelque chose qui pourrait être intéressant pour vous. Ça s'en vient autour de 15h30. On a la musique de Pearl Jam dans les prochaines tout de suite. C'est Imagine Dragons à Oh.

Salutations aux sportifs de salon, les gens qui ont écouté le hockey en fin de semaine. C'était le début des matchs pré-saison pour le Canadien de Montréal. Et je sais que ça a été le highlight de bien du monde au courant de la fin de semaine. J'ai vu ça passer sur mes réseaux sociaux. Des gens qui en parlent, évidemment, avec les deux victoires le même soir contre les Maple Leafs de Toronto. C'est quelque chose qui se prend bien. On va se le dire, là, c'est toujours une petite satisfaction hein, pour les partisans de battre les Maple Leafs de Toronto. Surtout le club A à Toronto, ouais. Une victoire de 4-1 des Canadiens de Montréal qui sont en action d'ailleurs ce soir. Et le match est présenté à Trois-Rivières. Les joueurs qui sont arrivés quand même tôt aujourd'hui. Je ne sais pas si vous avez vu les fans qui attendaient les joueurs du Canadien un peu partout. Les joueurs qui sont arrivés, signer les autographes et tout ça. Bon, évidemment, on a beaucoup de joueurs réguliers qui sont là. Il y en a d'autres qui ne seront pas là. Entre autres, vous avez peut-être vu que Chris Kreider ne participera pas au match. Il sera remplacé par Alex Newhook sur le premier trio du Canadien avec Caulfield et Suzuki. J'ai hâte de voir ça. Salutations si d'ailleurs vous avez regardé les deux matchs ou alterné, parce qu'on ne pouvait pas vraiment regarder les deux en même temps. De mon côté, j'ai manqué ça. J'ai regardé les highlights, mais j'ai pas vu les matchs. J'étais dans un souper de famille en fin de semaine. Des fois, il faut mettre les priorités aux bonnes places. Et malheureusement, c'est le hockey qui a pris le bord. Mais ce soir, voilà, match contre les Sénateurs d'Ottawa. On va espérer de pas avoir trop de blessures. Hein, comme l'an passé, ça avait brassé pas mal en match préparatoire. Donc, à voir ce soir, ça va se passer comment. Match qui est présenté à 20h, d'ailleurs. On parle de sport un petit peu plus tard là, dans l'actualité, tout ça. Là, il y a bien des choses à surveiller, entre autres les Blue Jays de Toronto qui finit plus de se tirer dans le pied pour une place en séries éliminatoires. Bref, et je vous rappelle qu'un petit peu plus tard, on va parler avec Laurence Demers, la joie du CFP des Riverains. Qui va venir nous parler évidemment de ce qui s'en vient. Là, il y a 4 DEP disponibles, des portes ouvertes qui s'en viennent aussi le 22 septembre. Elle sera avec nous autour de 15h30. Nous, on poursuit en musique avec l'une des tunes de l'heure présentement. C'est Almost Monday à O103.5. Voici No More Regrets.

0: pensez quoi du prix de l'essence? Pas évident, ça coûte cher, hein? Il y a un gars du côté de Montréal qui, lui, a décidé de laisser tomber sa voiture et d'y aller avec le transport en commun et le commun autour depuis maintenant près de 4 ans. Et semble-t-il qu'il économise pas loin de 4 000 $ par année. C'est quand même pas rien quand on y pense. Le gars s'appelle Maxime Tremblay. Il a sorti un livre qui s'appelle « Ça roule pour moi ». En fait, il va sortir. Ça va sortir le 30 septembre. Je sais pas à quel point ça pourrait vous donner des idées, livres de lecture, ou peut-être vous donner des idées de laisser tomber votre véhicule. Mais avec le prix d'essence qui avoisine les 2 $ le litre, et si vous gazez au diesel, ben c'est pas loin de 3 $ le litre. Ça, c'est quand même assez fou. Moi, quand tu gazes, ça te coûte d'habitude 60 $, t'es rendu à 90 $. C'est fâchant. Je sais, il y en a des gens pick-up qui vont dire « Ouais, mais moi, ça me coûte 200 ». Ben voilà. C'est ça. C'est cher. C'est le même avis. Dans les prochaines minutes, on poursuit ça en musique. Celle de Green Day, ça s'en vient retour en 94. « When I Come Around » dans les prochaines.
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4: Ben, comme vous le voyez, c'est ensoleillé. Ça va rester comme ça, dégagé pour ce soir et la nuit prochaine. Bonne nouvelle parce qu'on aura une très belle semaine dans la Naudière. Première semaine de l'automne en plus. Demain, c'est soleil 18 et je vais aller même plus loin. Mercredi, soleil 20. Jeudi, soleil 21. Vendredi, soleil 22. Il n'y a même pas de nuages à l'horizon. C'est pour vous dire à quel point on a un début d'automne formidable. Présentement, dans la Naudière, c'est ensoleillé. Ben oui, on est à 16 degrés.
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0: On est de retour, Olivier Poitras qui est avec vous dans le trafic. Je vous avais dit un petit peu plus tôt comme quoi on allait parler avec des gens du CFP des Riverains. On a Laurence Demers-Lajoie qui est avec nous, Laurence Forget et Younes Sadri. Bonjour vous trois.
1: Bonjour.
0: Un gros merci d'être avec nous aujourd'hui. Dans le fond, c'est bien simple, c'est qu'il y a des portes ouvertes qui s'en viennent chez vous prochainement, le 22 septembre. Vous avez des DEP qui sont offerts aussi. Premièrement, on va commencer par les portes ouvertes parce que ça s'en vient quand même assez rapidement. Là. C'est quoi? Ben, en fait, c'est demain.
1: C'est demain.
0: Ça va se dérouler comment?
1: En fait, on fait une formule personnalisée. Donc, les gens peuvent s'inscrire pour nous dire qu'est-ce qu'ils veulent voir, est-ce qu'ils veulent visiter les lieux, est-ce qu'ils veulent poser des questions sur l'admission. Donc, c'est vraiment ouvert à tous. Puis, on va avoir des kiosques pour chacun de nos DEP. Donc, ça se passe à Repentigny, au CFP des Riverains, chez nous, dans notre grand hall. Donc, venez nous voir. Ça va nous faire vraiment plaisir. Si vous avez des questions sur tout ce qui est les DEP, la formation professionnelle, ça va nous faire plaisir. Donc, c'est à partir de 16h demain. Okay. Jusqu'à 19h30, 8h, on pourra en prendre encore si les gens sont plus tardifs là, dans la soirée. Donc, voilà. Donc, si vous voulez vous inscrire, vous pouvez aller sur notre site Internet. Puis, sinon, vous pouvez aussi arriver comme bon vous semble à la dernière minute. Si après votre journée, ça vous tente de venir nous voir, ben on va vous accueillir les bras ouverts.
0: On voit à tous en général, c'est ça? Hein?
1: Exactement.
0: OK,
1: oui.
0: Parfait.
2: Exactement. Il va y avoir toute une équipe, en fait, qui va accueillir tous les gens qui vont se présenter de tous les départements.
0: OK, parfait. Bon, évidemment, ça c'est demain. Vous avez 4 DEP, entre autres, là, que vous poussez. Mm-hmm. Quel genre de DEP on peut choisir chez vous?
1: On a des DEP assez variés, dont deux qui sont gratuits pour la cohorte de novembre.
0: Okay.
1: Donc, on parle de dessin de bâtiment et de soutien informatique en présentiel. Donc, deux DEP là, qui mènent vraiment à des belles perspectives sur le marché du travail rapidement dès la fin des études. Donc, c'est un 18 mois temps complet. Puis, les élèves là, peuvent rapidement aller sur le marché du travail ensuite. Donc, c'est comme une petite promo d'automne là, qu'on fait là, pour le mois de novembre. Donc, la cohorte commence le 16 et le 30 novembre. Pour chacun, là, des DEP. Donc, okay. C'est les DEP qui sont plus en vogue en ce moment. Sinon, on a toujours notre DEP coiffeur qui est très bien, qui a une très belle, je dirais, réputation ouais. Là, à travers le Québec. Et notre DEP vente et marketing qui s'offre aussi en présentiel ou en ligne. Donc, c'est vraiment là, au choix de la personne. Si les gens sont plus loin au Québec, peuvent aussi le suivre là, en ligne de la maison.
0: OK. Les gens qui seront sur place demain, ceux qui vont venir aux portes ouvertes, j'imagine qu'il y aura des gens qui seront là pour les accueillir, pour leur parler, j'imagine, des formations qui sont offertes et tout ça.
3: Assurément. En fait, c'est des gens qui font partie de notre équipe école. Là. Donc, okay. C'est des gens qui, au quotidien, côtoient nos élèves, côtoient nos installations. Évidemment, qui vont travailler avec nos futurs élèves, qui vont leur enseigner. Donc, ce sont les mieux placés là pour pouvoir répondre à toutes les questions que les curieux, en fait, là vont vouloir venir poser. Et ces gens-là, bien, ils sont au cœur aussi là de toutes les interventions qui sont faites, sont au cœur du centre. En fait, on est... Je vous dirais qu'on est fait assez tissé serré là, au CFP des Riverains. On a 4 DEP, oui, ça peut paraître gros quand on arrive parce qu'on est un gros building, comme on dit, là, mais on est annexé à l'école Jean-Baptiste Meilleur qui, elle, accueille quand même beaucoup d'élèves. Là. On est imposant, mais à l'intérieur, on est très chaleureux. Là, je vous dirais qu'à l'intérieur des murs, du moment où les gens y mettent pied, ben, ils sentent l'esprit familial là, qui règne à travers les murs. On prend soin de nos élèves, on prend soin de notre monde. Puis, assurément que vous le sentez là, avec l'accueil qui va vous être offert demain aux portes ouvertes.
0: C'est combien d'élèves en général que vous avez par année, mettons en moyenne?
3: Ben, je vous dirais que ça dépend. En fait, là, on a deux volets à notre centre de formation professionnelle. On a un volet purement DEP, diplôme d'études professionnelles, mais aussi on a un volet concomitance où on a des élèves qui viennent terminer leur parcours au secondaire chez nous pour aussi aller chercher un deuxième diplôme. Donc, ils finissent leur diplôme d'études secondaires, ils viennent chercher leur DES, puis ils obtiennent aussi en prime un DEP à la fin de leur parcours secondaire. Donc ça, ça représente à peu près 400 élèves, nos élèves en concomitance. Puis on a à peu près un nombre équivalent en formation
2: élèves.
3: Professionnelle. Okay. Fait qu'on est un centre d'à peu près 800-900 élèves en présentiel, mais on a aussi des gens là, qui sont avec nous en ligne. Donc, on a quand même une belle représentativité de toutes les formules, en fait, là, qui maintenant existent là, pour entrer sur le marché du travail.
0: OK. On va faire le tour au cours de l'émission de tous les DEP qui sont offerts chez vous. On va revenir dans quelques minutes. On a la musique d'Éric Lapointe qui s'en vient. Alexandre Poulain aussi tout de suite. C'est les Boys. Éric Lapointe. Ah, oh!

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1: 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Dans les prochaines, la musique de Jelly Roll, Need a Favor, ça s'en vient.

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0: On est de retour avec Laurence Demers-Lajoie, avec Younes Adri et Laurence Forget, qu'on va retrouver. Évidemment, bon, on parle de la rentrée scolaire. Là, il y a une porte ouverte demain du côté du CFP des riverains. Il y a aussi des DEP qui sont offerts. Quatre formations sur lesquelles on va parler au courant de l'émission. Mais on va commencer par vous introduire. Tu sais, parler un peu de vous. Vous êtes qui? C'est quoi vos fonctions et tout ça? Laurence Demers-Lajoie, conseillère en développement et rayonnement. Parle-nous un peu de toi, ton poste et tout ça.
1: Oui, ben écoute, moi, je fais rayonner notre établissement, mais aussi la formation professionnelle, donc via Ose ton plan, là, qu'on va vous parler un petit peu plus tard. Donc, je m'occupe des communications, du marketing, mais j'aime ça aussi être proche des élèves, puis savoir c'est quoi les beaux projets qui se passent dans les classes, puis diffuser ça là sur nos réseaux sociaux pour que les gens voient à quel point on est une école dévouée puis engagée envers nos élèves. Donc, je touche à tout un peu, je dirais, là, dans l'école, puis ça me fait vraiment un beau portrait de ce qui se passe, puis voilà, ça fait depuis février que je suis parmi le CFP.
0: OK, ouais. Quand même. Là, faut pas se mêler parce qu'on a deux Laurence avec nous. Laurence Forget, t'es directrice adjointe.
2: Oui, exact. Direction adjointe, là, responsable de tout ce qui entoure la concomitance. La concomitance, qu'est-ce que ça mange en hiver? J'imagine que les gens se posent la question, là, c'est fort simple. Je l'ai mentionné un petit peu plus tôt, là, en ondes. Ce sont les élèves qui viennent terminer leur parcours au secondaire tout en faisant un DEP de façon simultanée. Dans le fond, moi, j'ai été direction adjointe au secondaire pendant quelques années.
0: Oui.
2: Donc, j'ai été pas mal aux premières loges pour constater que c'était un besoin un peu de faire les choses différemment, d'apprendre autrement, parce que on se mentira pas, là, il y a beaucoup de gens qui probablement nous écoutent en ce moment qui ont des neveux, des nièces, des enfants au secondaire et qui les voient peut-être un peu malheureux à trouver le temps long à 5 heures par jour assis. Et pour moi, ben la concomitance, là, c'était vraiment une façon de permettre à mes élèves d'obtenir leur diplôme d'études secondaires, de faire les choses différemment. Puis avec mon arrivée en formation professionnelle, j'ai vraiment trouvé du sens, en fait. Là, en fait, ça fait encore plus de sens à tout ce qui entoure la mission pour moi là, en éducation, de instruire, socialiser, qualifier nos élèves. Ben là, je les qualifie, mais je les garde motivés aussi. Puis ça, c'était super important pour moi. Puis je pense que l'AFP, on n'en parle pas assez. Souvent, c'est quelque chose qui est peut-être un petit peu mis de côté par plusieurs quand on réfléchit à notre projet d'avenir, à notre parcours professionnel. Et pourtant, il y a tellement de beaux métiers qui sont offerts en formation professionnelle. On va vous en parler un petit peu plus tard, là, probablement. Puis ben moi, ben je permets aux élèves d'accéder à leur métier plus tôt que tard, c'est-à-dire tout en finissant leur parcours au secondaire.
0: Et Laurence, t'es pas seule dans la direction. Il y a Younes Adri qui est avec nous aussi, directeur adjoint. Et j'ai appris tantôt que vous étiez aussi ancien élève.
3: Exactement. Moi, j'ai une histoire d'amour avec le CFP des Riverains.
0: Ok.
3: Moi, j'étais allé étudier en 2007 au CFP des Riverains. Et j'ai jamais quitté cette école-là.
0: Wow.
1: Tout de suite quand après, je disais qu'on était une famille.
3: Exactement. Alors moi, j'ai terminé ma formation en 2007 et depuis 2007, j'ai commencé à enseigner. Et maintenant, je suis directeur adjoint. Donc, j'ai enseigné le soutien informatique, c'était ma formation initiale que j'ai suivie au CFP des Riverains. Donc là, je suis directeur adjoint depuis 4 ans et j'ai enseigné pendant 12 ans au centre de formation professionnelle. J'étais agent de développement entre-temps, donc je faisais le développement des formations. Ben, je m'occupe de la formation en ligne particulièrement, et pour le développement de toutes les formations qu'on peut offrir à distance pour tous nos élèves.
0: Donc vous êtes la preuve là, qu'il y a quand même un beau développement au CFP. On peut passer d'élèves à direction comme ça. Puis,
3: tout à fait. Et si je peux me permettre de dire aussi que beaucoup de nos enseignants sont des anciens élèves.
0: Okay.
3: Ils sont allés sur le marché du travail comme des TI, puis après 3, 4, 5 ans, ils ont décidé de revenir venir à l'école pour enseigner puis transmettre leur passion des technologies. Puis c'est des geeks, donc ils aiment ça, transmettre tout le savoir qu'ils ont acquis pendant leur expérience sur le marché du travail.
0: Génial. Là, on va revenir aux DEP qui sont offerts parce que vous êtes là pour ça, entre autres.
3: Oui.
0: J'ai vu, vous avez une promotion pour le mois de novembre, il y a des DEP qui sont offerts gratuitement.
3: Exact. C'est exceptionnel. C'est rare qu'on fait ça. Puis je pense que c'est la première fois qu'on fait ça. Mm-hmm. On offre la formation en soutien informatique. Donc, les frais d'inscription sont offerts gratuitement aux gens qui vont s'inscrire pour la cohorte du mois de novembre, pour le soutien informatique et pour le dessin de bâtiment.
0: Okay.
3: Donc, on peut en parler plus un petit peu en détail que pour le dessin de bâtiment un peu plus tard. Là. Alors, c'est la chance de s'inscrire puis venir se faire une formation vraiment de qualité chez nous.
0: Et qu'est-ce qui explique que ces cours-là sont gratuits? C'est juste vous
2: faciliter? C'est dans une volonté de faciliter l'accès à ces deux formations-là qu'on a choisi de les rendre gratuites. Puis on parle quand même d'un montant qui est substantiel, là, d'environ 500 $ peut-être.

0: visite, on voit ce qui s'en vient. Là, c'est
1: surtout les formations en formation professionnelle, en DEP en formation professionnelle. Moi, j'appelle ça comme de la médecine générale. On apprend de tout. De la programmation, de la réseautique, de monter des ordinateurs de gamer, comme on dit. Mm-hmm. Mais on apprend tout. Donc, on peut s'installer dans n'importe quelle entreprise pour faire de l'informatique. Donc, on est très en demande.
2: Puis, on n'est pas obligé d'être à la base un geek de l'informatique pour venir s'inscrire en soutien informatique chez nous. Là, on peut... En fait, l'important, c'est de tout simplement avoir un intérêt envers le domaine. C'est la même chose pour dessin de bâtiment. On n'est pas obligé d'être un architecte dans l'âme ou d'avoir étudié tout ce qui entoure les bâtiments. Là, au contraire, vous avez besoin d'être intéressé par le sujet. Puis après ça, ben nos enseignants vont vous accompagner pour toute la durée de la formation.
0: Et on aura la chance d'approfondir sur le sujet. On est ensemble pendant 2 heures. Pour l'instant, on poursuit avec la musique de Talk. On revient dans quelques minutes.
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d'être branché sur les ondes du haut 103.5. Olivier Poitras qui vous accompagne jusqu'à 17h50, jusqu'à la game avec Oli Paiement et FX Bénard un peu plus tard. Je vous rappelle qu'on est avec Laurence Demers-Lajoie, Younes Adri et Laurence Forget du CFP des Riverains. Ils sont avec nous jusqu'au tour de 17h30. Un sujet qui a fait jaser au début de l'émission, je vous ai parlé du fait qu'il y a un homme qui a décidé de lui laisser tomber ouais, les voitures pour se concentrer sur le transport en commun et les ce qu'on appelle les communes.

0: auto sauve 4 000 $ par année et ça fait réagir des gens qui me disent « Ouais, j'ai déjà pensé à faire ça moi aussi » ou d'autres qui l'ont déjà fait. Vous êtes où avec ça? Avec le prix de l'essence, avec le prix des véhicules, le prix de tout ce que ça coûte aujourd'hui, ça a quand même assez... Ça peut aider, dans un sens. Ça peut aider. Est-ce que vous êtes rendu là ou pas? Ça se peut aussi. 753-1035. Dans les prochaines, la musique de Trippin' Daisy, ça s'en vient. I Got a Girl. Dans les prochaines minutes, à haut.
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3: Fin de journée, ici Jessica Potsou et voici vos nouvelles. La campagne électorale se poursuit au Québec et un nouveau sondage fait ressortir les dernières tendances électorales. Selon le coup de sonde Palace Québec réalisé vendredi dernier, le Parti québécois reste en tête des intentions de vote à 28 %. La coalition Avenir Québec et le Parti libéral sont nez à nez en deuxième position avec 22 % des intentions de vote. Le Parti conservateur d'Éric Duhaime se situe en troisième à 16 % et Québec solidaire est au bas du podium avec 11 % des voix. Chez nous, une section de la rue des Tourelles à Saint-Paul sera fermée jusqu'au 24 septembre en raison de travaux de raccordement d'infrastructures. Cette fermeture complète se situe vis-à-vis le parc. Notons toutefois que la circulation piétonne sera possible alors qu'un corridor sécurisé a été mis en place pour traverser à proximité de la zone de travaux. Bonne nouvelle, un nouveau partenariat a été mis en place afin de soutenir les jeunes de Repentigny et de Joliette lorsqu'ils atteignent 18 ans et doivent quitter la DPJ. La Société Saint-Vincent-de-Paul leur offrira ainsi de l'aide alimentaire, des vêtements et des articles de première nécessité. Ces jeunes pourront également bénéficier d'un soutien pour les frais scolaires, l'aide à la déclaration d'impôts ou l'achat de meubles. Pour terminer, les Prédateurs de Joliette et les Cobras de Terrebonne ont obtenu des parcours sans faute en remportant les trois matchs prévus à l'horaire la fin de semaine dernière. La troupe de Joliette a balayé une série aller-retour contre l'Indigo de Granby avec des victoires en prolongation vendredi et samedi. Les Cobras, pour leur part, ont eu le dessus sur le Titan de Princeville à domicile. Voilà, ça complète. 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
5: Ah ben, il y a du hockey ce soir. Les Canadiens de Montréal sont du côté de Trois-Rivières pour y affronter les sénateurs d'Ottawa. Il y a, bon, quelques vétérans qui seront laissés de côté, entre autres Chris Kreider, qu'on a vu aux côtés de Suzuki Caulfield en fin de semaine. Ben, va laisser sa place à Alex Newhook, qui lui aura son, l'occasion de jouer sur le premier trio. Ce sera aussi l'occasion de voir David Reinbacher aux côtés de Lane Hudson. J'ai hâte de voir également qu'est-ce que ça va donner parce que je pense qu'il y a un petit peu de pression sur l'ancien premier choix du Canadien, David Reinbacher, qui va devoir faire preuve de, je sais pas, de peut-être un petit peu plus de oomph dans son jeu. Pourquoi? Parce que, ben, il y a une place disponible pour lui. Donc, c'est à lui de valider cette place-là. Rapidement, dans la NFL, il y a un match ce soir. Les Rams de Los Angeles sont à domicile contre les Giants de New York. Et il y a toujours les Blue Jays de Toronto pour qui c'est de plus en plus difficile. Ils seront du côté de Baltimore pour leur série de trois matchs. C'est maintenant ou jamais pour les Blue Jays. Si l'équipe perd cette série-là, d'après moi, c'est pas mal terminé pour une place en séries éliminatoires. 77 victoires, 79 défaites. Et les Orioles, c'est pas la plus grande des formations, on s'entend, là. C'est peut-être la chance ultime des Jays pour cette saison pour faire les séries.
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Et vous êtes dans le trafic avec Olivier Poitras. Merci d'être branché sur nos ondes. Peu importe où vous êtes présentement, en ce beau lundi ensoleillé, c'est qu'on est à 16 degrés présentement dans la Nazaire. Je sais, c'est pas chaud. On a déjà connu mieux. Peut-être sorti le petit manteau, coton ouaté, peu importe ce que vous portez présentement. On est rendu la première journée officielle de l'automne. Avez-vous été aux pommes? Aux citrouilles? J'ai jamais été aux citrouilles. C'est-tu le fun? Tu sais, tu peux pas... Quand tu vas aux pommes, tu cueilles quoi? Un, deux sacs de pommes, une citrouille, tu peux pas cueillir 28 citrouilles, tu ramènes pas ça chez vous, je sais pas. Messagerie texte si vous cueillez des citrouilles. 450-753-1035. On est ensemble, ouais, jusqu'à 18h, je vous rappelle. On a Laurence Forget, Younes Adri et Laurence Demers, la joie du CFP des Riverains qui sont avec nous pour les deux prochaines heures. On sera de retour avec eux dans une 7-8 minutes maximum. Dans les prochaines musiques de Mumford & Son avec Chris Stapleton, ça s'en vient tout de suite. Trippin' Daisy et I Got a Girl. Oh.

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1: On est de retour. Un gros merci d'être branché sur les ondes du haut 103.5. On va revenir. On parlait tout à l'heure des DOP qui s'étaient offerts, entre autres, outils informatiques. On parlait aussi de dessin de bâtiment. On va approfondir un peu sur le sujet. Évidemment, on parlait tantôt. Dessin de bâtiments, entre autres. Okay? Ouais. Il y a des gens qui pensent encore, vous disiez, bon, les gens, ils dessinent sur papier, mais c'est plus ça, c'est pas le même que ça fonctionne.
2: Non, c'est fini. Actuellement, le dessin de bâtiment, c'est assisté par ordinateur. Donc, on travaille avec des outils qui sont très technologiques. Donc, on parle de Revit, pour les gens qui connaissent ça. La modélisation au niveau 3D, il y a des élèves qui mettent des casques pour suivre leur travail qu'ils ont fait sur l'ordi. Donc, la technologie a tellement évolué que nous, on a suivi ce qui se passe sur le marché.
1: Ouais.
2: Donc, en dessin de bâtiment, on a un taux de placement qui est très intéressant dû au fait que nos élèves sont, quand ils sortent de l'école, ils sont très compétents. Donc,
1: ouais.
2: Ils peuvent se placer un peu partout.
1: OK, quand même.
2: Et puis, dire que Laurence aussi a visité, vous avez visité une entreprise, je pense, en dessin de bâtiment dernièrement.
3: Oui, exactement. La semaine dernière, on est allé visiter nos anciens élèves. Donc, il y a un 50% des employés de chez Vette Dessin qui, à Terrebonne, qui font de la structure d'acier. Donc, 50% des employés sont nos anciens élèves.
1: Même.
3: Donc, on est allé les interroger, voir si justement ils ont pu mettre à profit les compétences qu'ils ont vues dans notre DEP. Donc, c'était très positif. Donc, vous allez voir prochainement sortir sur nos réseaux sociaux nos petites capsules avec nos anciens élèves chez Vette Dessin, donc spécialisés en structure d'acier. Puis c'est très varié, hein, le domaine de dessin de bâtiment.
1: Ouais.
3: Vous pouvez aller vraiment dans plusieurs sphères. Puis à l'école, on a vraiment une grosse maquette format grandeur nature où les élèves peuvent vraiment voir c'est quoi la structure d'une maison, comment la brique, etc. Ils font aussi des maquettes d'escaliers. Donc, c'est très concret. Là. Quand on parle de DEP, on pense à concret. Mais en dessin de bâtiment, c'est là encore plus parce que tu construis finalement à travers des beaux projets, des structures de tout acabit. Donc, c'est vraiment très concret comme DEP au niveau du dessin de bâtiment.
2: En fait, ben, ils dessinent leur avenir.
1: C'est très bien
3: dit.
1: On va se tourner maintenant du côté de l'informatique. Ça aussi, c'est quand même quelque chose d'assez, je veux dire, complet. Ce que vous offrez en informatique, j'imagine?
2: L'informatique, pardon, la question?
1: En fait, l'informatique, les gens qui vont aller s'inscrire en informatique, le cours, si on veut, tu sais, ça va ressembler à quoi? Dans quoi ces gens-là s'embarquent?
2: En fait, ils s'embarquent pour une formation de 1800 heures, donc à peu près 16-18 mois. C'est une formation qui est très rapide quand même par rapport aux autres formations qui sont offertes ailleurs. Dès qu'ils terminent, après leur stage, ils sont embauchés automatiquement, presque.
1: Okay.
2: Il y a des élèves qui continuent au cégep.
1: Ouais.
2: Il y a des élèves qui suivent des formations continues autres que le DEP, mais ils se placent tous en entreprise. D'autant plus que maintenant, actuellement, il y a un nouveau programme en soutien informatique du ministère de l'Éducation qu'on a mis en place. C'est un programme qui vient rejoindre tout ce qui se passe sur le marché du travail, de la nouveauté. Avant, je vais parler plus au niveau informatique. Mm-hmm. On parlait de programmation. Maintenant, on fait du scripting, on fait de la domotique, la robotique. On fait plusieurs compétences qu'on faisait pas avant. Que maintenant, dans toutes les maisons, maintenant, il y a une prise connectée Wi-Fi.
1: Oh, oui.
2: Alors, on montre aux élèves comment on l'a programmé, comment on l'a préparé une maison intelligente.
1: OK.
2: D'autant plus qu'actuellement, au soutien informatique, on offre la formation en ligne. Donc,
1: OK, on n'est pas obligé de se présenter sur place nécessairement.
2: Non, vraiment pas. Et c'est nouveau de cette année.
1: OK.
2: En plus, on offre l'alternance travail-études accrue. Donc, c'est quoi l'alternance travail-études accrue? C'est que les élèves sont à 48% en entreprise et 52% en classe en ligne, bien entendu. Ils commencent leur formation dès le premier mois et sont en entreprise pour apprendre directement sur le marché du travail. Et ça, c'est très intéressant parce que dès qu'il a la fin de son parcours, je veux dire, il est presque automatiquement embauché parce que l'entreprise va l'avoir formé pendant toute la période de ses études.
1: Ben, ils ont déjà les deux pieds dans le marché du travail, finalement.
2: Effectivement, exactement.
3: Alternance, travail, études, ça le dit. ATE.
2: Et c'est partout au Québec. Et on a développé des partenariats avec des entreprises partout au Québec pour faciliter le placement de ces jeunes-là en entreprise.
1: Y a-t-il un lien à faire avec, parce que là, on sait que l'avenir est quand même bon en informatique, là. Mais on parle aussi beaucoup d'intelligence artificielle. Est-ce qu'il y a peut-être une déviation qui s'en va vers là? Ça ressemble à quoi?
2: Ben, en fait, on a fait plusieurs entrevues. Je vais laisser Laurence en parler parce que Laurence a participé avec moi pour de plusieurs entrevues avec des présidents d'entreprises qui sont en TI.
1: Ouais.
2: qui nous ont parlé un peu d'intelligence artificielle. Oui. Je vais laisser Laurence un peu complémenter.
3: Oui, donc cet été, on est allé faire des balados là, avec le président d'Évolution, donc une belle entreprise qui se situe à Saint-Sulpice.
2: À
3: La Valtrie. On a aussi parlé avec Millennium Micro.
2: Vice-président.
3: Donc, le vice-président de Millennium Micro. Donc, à travers nos échanges, on a compris que, oui, l'intelligence artificielle prend beaucoup de place en ce moment, du moins dans les médias, mais aussi dans les entreprises, dans la vie au quotidien de tous ceux qui ont un ordinateur, un cellulaire. Mais, en fait, ce n'est pas un frein aux emplois en lien avec le studio informatique et les techniciens en informatique. Au contraire, pour être en mesure de bien baliser tout ce qui est l'intelligence artificielle et ses dérivés qui peuvent être parfois négatifs, ben, derrière les écrans, derrière cette programmation-là, il y a aussi des humains qui peuvent être des aides finalement à diriger cette intelligence artificielle-là et à la comprendre. Donc, les métiers en informatique, en tant que technicien en informatique, entre autres, ce n'est vraiment pas voué à disparaître. Là. C'est au contraire, c'est le levier pour un meilleur fonctionnement de l'intelligence artificielle d'une manière plus... plus éthique.
1: Mais on peut penser, j'imagine qu'il y a un très bel avenir là-dedans. Là,
2: ah, tout à fait. Tout à fait. Notre rôle aussi en tant que maison d'éducation, c'est d'éduquer nos élèves, nos jeunes qui viennent à l'école à l'utilisation, puis comment mettre ça en valeur aussi quand ils vont être en entreprise.
1: Écoute, vraiment, là, on a quelque chose de très intéressant. On est avec vous jusqu'à 17h30. Il y a d'autres sujets qu'on n'a pas abordés encore. Il y en a une tonne d'ailleurs. Puis j'espère que les gens qui nous écoutent présentement, ou autant bien les jeunes qui peut-être viennent de finir leur secondaire 5, qui cherchent un emploi, des gens peut-être qui travaillent déjà aussi, puis qui pensent peut-être à changer d'avenir, qui nous écoutent, puis qui se disent, Caroline, il y a des choses intéressantes, là. Vous êtes là pour ça. On est avec vous encore pendant près d'une heure trente. On vient tout de suite après la musique de Gab Fredette. Il y a aussi Groovy Hardvark tout de suite avec Boisson d'Avril à O.

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1: Et le bon choix, c'est certainement d'être branché sur les ondes du haut 103.5. Olivier Potra avec vous pour la prochaine heure et demie. Toujours avec Laurence Demers-Lajoie, Laurence Forget, Younes Adri du CFP des Riverains, qui seront avec nous encore pour aussi la prochaine heure et demie jusqu'à la fin de l'émission pour peut-être vous amener vers votre avenir, qui sait. Question comme ça, vos plans d'automne, vos plans dans le sens, vous faites quoi l'automne? Avez-vous des activités qui reviennent année après année? Tu sais, je vous ai parlé un petit peu plus tôt des pommes, comme quoi c'était un classique incontournable pour surtout les familles. Y'a-tu quelque chose, aller dans les labyrinthes de Champs-de-Blédin? Y a beaucoup de gens qui font ça. C'est quoi? J'ai envie d'avoir des suggestions d'activités pour ma prochaine fin de semaine, pourquoi pas? 450-703-1035, dans les prochaines, Yellow Card, Good Charlotte et Bedroom Posters.
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0: Et c'est sous le soleil qu'on continue cette journée dans la Nadière. 16 degrés présentement et bien évidemment, ça va se rafraîchir. Hein? Puis ça va avancer. C'est quoi? C'est 6 degrés pour ce soir et la nuit prochaine. Mais quelle belle semaine! Sous le soleil et avec plein de couleurs dans les arbres en cette première journée d'automne officielle. 18 degrés demain, soleil, 20 mercredi, du soleil. Et présentement, ben voilà, on est à 16 degrés.
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0: Merci d'être branché sur les ondes du haut 103.5, toujours avec les membres du CFP des Rives-Bains, Laurence Demers-Lajoie, Laurence Forget et Younes Allery. On va parler de l'accompagnement avec les élèves. Bon, du moment où l'élève arrive chez vous, s'inscrit dans les DEP jusqu'à temps qu'il se ramasse en cours, j'imagine aussi pendant son parcours scolaire, ça ressemble à quoi?
1: Ben, en fait, on l'a dit d'entrée de jeu, pour nous, le sentiment d'appartenance, l'accueil, l'esprit de famille, c'est super important pour nous au CFP des Riverains. Donc, c'est certain que on a mis beaucoup d'emphase sur l'accompagnement de nos nouveaux élèves et le service, en fait, qu'on offre aux élèves tout au long là, de leur formation chez nous, que les élèves soient en formation professionnelle de façon pure et dure, qu'ils soient en concomitance, là, qu'ils terminent leur secondaire avec nous. On a des gens qui sont là pour les accompagner. Du moment où ils font leur inscription, en fait, les élèves reçoivent un formulaire. Là, en fait, ils ont un sondage à remplir dans lequel on leur demande un peu d'où ils viennent, mais aussi on veut apprendre à mieux les connaître, cibler leurs besoins, savoir s'il y a des enjeux sur le plan financier, parce qu'après ça, nous, ça nous permet de soutenir ces gens-là. On a des gens, tu sais, c'est pas juste un formulaire, là, un sondage qu'on fait remplir puis qu'on met sur le coin d'une tablette par la suite, ou maintenant qu'on laisse dans l'ordinateur, je devrais dire, là. Mais en fait, il y a des gens qui analysent de façon, tu sais, avec sérieux les données qui nous sont transmises. Puis après ça, on ajuste l'offre de service. On va voir ces élèves-là pour leur offrir du soutien. Par exemple, si financièrement, on a des élèves qui ont des enjeux, on leur parle là, de prêts et bourses. Du moment où ils sont assis chez nous, ben là, on a ce sondage-là qui nous a aidés, mais on a une panoplie de gens aussi, là. C'est pas juste des questions, évidemment, qui nous aident à mieux connaître nos élèves. C'est en travaillant, en les côtoyant au quotidien. On a une équipe école qui est extraordinaire. On a des enseignants qui sont dévoués. Beaucoup d'enseignants, en fait, comme Younes, qui sont des anciens étudiants du CFP des Riverains qui ont fait le choix de revenir de par le sentiment d'appartenance dont je parlais tout à l'heure. On a une équipe de professionnels qui est aussi présente pour analyser les besoins des élèves et mettre les moyens en place. Donc, quand je parle de moyens en place, si vous avez eu par le passé un plan d'intervention, il y a peut-être des parents aussi pour qui ça résonne, ben c'est quelque chose. C'est faux que de penser qu'en formation professionnelle, le plan d'intervention disparaît. Il y a des choses, évidemment, qui évoluent, qu'on va adapter à la réalité du DEP, mais ça peut toujours prendre forme. On est là pour s'assurer que nos élèves ont... En fait, l'équipe de professionnels est là pour s'assurer que nos élèves ont droit là aux différentes ressources qui leur étaient octroyées par le passé. On a une orthopédagogue, on a une psychoéducatrice, on a des éducatrices spécialisées qui sont également présentes avec nous. Souvent, c'est quelque chose qu'on pense qui est inexistant, mais au contraire, les gens sont là pour encadrer les élèves, les écouter quand ils ont des besoins, puis les diriger vers les bonnes ressources. On a aussi un beau partenariat, en fait, là, qu'on a développé depuis l'année dernière avec les différents organismes communautaires de la région de la Naudière. Tout au long de l'année, en fait, là, on les invite à venir chez nous tenir des kiosques pour informer les élèves des différentes ressources qui sont disponibles. Parce que ce qu'il faut savoir, c'est que nous, nos élèves ont entre 16 et 65 ans, peut-être. Oh, oui. Donc, les besoins sont variés puis ils peuvent être très grands, en fait. Peu importe, ils sont dans différentes situations, soit familiales, financières, scolaires. Donc, on a développé une belle offre de services régionale, en fait, là, qui permet aux élèves d'accéder aux différentes ressources. Puis, au-delà de tout ça, en fait, on offre un climat qui est super agréable là, dans les corridors de l'école. Oui, de par les gens, mais de par les espaces. Si vous venez visiter demain à nos portes ouvertes, vous allez pouvoir comprendre un peu, mettre des mots, en fait, sur ce que je suis en train de décrire. Le CFP des Riverains, c'est super lumineux, vous allez voir. Tantôt, on faisait des blagues en disant, il n'y a pas de cloche. Là. Moi, j'arrive d'une école secondaire où c'est très militaire, on bouge au son des cloches, chez nous, ben on prépare nos élèves au marché du travail. Puis c'est souvent une des premières choses qui frappe les élèves qui sortent directement du secondaire. Là. Ils sont comme, il n'y a pas de cloche, qu'est-ce qu'on fait? Comment on gère notre temps? Ben nous, on fait confiance à nos élèves. En fait, on mise sur le développement de l'autonomie. Ça crée une certaine quiétude là, dans les corridors. Ouais. Il y a aussi un climat qui est super inclusif. On a une clientèle de tout âge. Donc, ça paraît un peu mal de faire des niaiseries à 16-17 ans quand tu côtoies quelqu'un qui fait un retour aux études à 40 ans. Donc, mais d'un autre côté, il y a une belle entraide aussi qui s'installe à même le centre de par la diversité de notre clientèle. Fait qu'on est vraiment choyé autant pour les installations physiques que pour les gens qui travaillent avec nous, qui veulent en fait le bien des élèves. C'est la raison pour laquelle on se lève tous le matin. On veut faire réussir nos élèves. Et je pense que ça transparaît de beaucoup à travers les murs. Mais la seule façon de le savoir pour ceux qui nous écoutent, ben c'est bien évidemment là de venir jeter un coup d'œil en fait là à ce à quoi je fais référence. À Repentigny.
0: L'accompagnement est quand même assez global. Il y a tout le monde. Il y a personne qui est délaissé à lui-même. Là. Vous êtes là en tout temps pour n'importe quelle situation, ce qui fait évidemment là, peut-être une très bonne réputation. Younes, tu peux peut-être aussi.
2: En effet, parce que souvent on pense qu'en formation professionnelle, on est des adultes, donc il n'y a pas de technicien d'éducation, il n'y a pas de psychoéducatrice. Mais c'est le contraire, c'est totalement le contraire. En formation professionnelle, on offre le service à tous les élèves parce que chaque élève, il y a un parcours différent, il y a un chemin différent à prendre. Donc, on essaie juste de l'aider à prendre le chemin où il est capable d'accéder au marché du travail. Donc, on fait juste illuminer son chemin pour qu'il se rende à destination. Donc, c'est ça notre mission. Et comme Laurence l'a dit, c'est pour ça qu'on se réveille tous le matin avec... de bonne humeur.
1: Ouais, l'intention de favoriser nos élèves, ouais, absolument.
0: Bon, on a parlé beaucoup de soutien informatique, on a parlé aussi de dessin de bâtiment, il y a d'autres aussi DEP qui sont à faire, on en reparlera un petit peu plus tard. Pour l'instant, on poursuit ça avec la musique de Vincent Vallière. 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

0: Ah ben, vous êtes à la bonne place dans le trafic, Olivier Poitras qui vous accompagne. Rapidement comme ça, il y a un match de hockey ce soir. On a parlé un petit peu plus tôt. Canadiens et Sénateurs s'est présenté à 19h et c'est à Trois-Rivières. Pas mal de monde d'ailleurs qui attendait de pied ferme les joueurs du Canadien à leur arrivée là-bas. Ah donc, match qui promet, avec plusieurs vétérans qui font partie de la formation. Autre complément d'information, et là on change de sujet, si vous avez manqué des chroniques, des entrevues, des moments radio, vous avez le haut1035.ca, section rattrapage, que ce soit dans les 100 000 matins, que ce soit dans le trafic, bref, vous voulez entendre quelque chose que vous avez entendu sur nos ondes, ah ben tout se retrouve là-dessus, en tout temps. Après l'émission, par contre, vous ne pouvez pas entendre quelque chose qui n'est pas encore passé, hein, ça va de soi. Il y a un gars qui était du côté du Festival Western de Saint-Tite vendredi dernier, Cameron Woodcomb, qui s'amène dans les prochaines Kingdom of Fear au retour. Je vous souhaite un excellent lundi.
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On a plein de sujets intéressants qui ont été touchés depuis le début de l'émission en parlant avec les membres du CFP des Riverains. Ça peut être pour des élèves qui se cherchent un avenir, des gens qui travaillent déjà et qui veulent changer de carrière possible. On poursuit l'émission. Alors, quelques minutes tout de suite. Yellow Molo, le petit castor à eau, je vous souhaite un excellent lundi sur nos ondes.

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Dans les prochaines, la toune qui punch, c'est avec AC/DC au retour.

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3: Fin de journée, ici Jessica Potsou et voici vos nouvelles. La campagne électorale se poursuit au Québec et un nouveau sondage fait ressortir les dernières tendances électorales. Selon le coup de sonde Palace Québec réalisé vendredi dernier, le Parti québécois reste en tête des intentions de vote à 28 %. La coalition Avenir Québec et le Parti libéral sont nés à nez en deuxième position avec 22 % des intentions de vote. Le Parti conservateur d'Éric Duhaime se situe en troisième à 16 % et Québec solidaire est au bas du podium avec 11 % des voix. Chez nous, une section de la rue des Tourelles à Saint-Paul sera fermée jusqu'au 24 septembre en raison de travaux de raccordement d'infrastructures. Cette fermeture complète se situe vis-à-vis le parc. Notons toutefois que la circulation piétonne sera possible alors qu'un corridor sécurisé a été mis en place pour traverser à proximité de la zone de travaux. Bonne nouvelle, un nouveau partenariat a été mis en place afin de soutenir les jeunes de Repentigny et de Joliette lorsqu'ils atteignent 18 ans et doivent quitter la DPJ. La société Saint-Vincent-de-Paul leur offrira ainsi de l'aide alimentaire, des vêtements et des articles de première nécessité. Ces jeunes pourront également bénéficier d'un soutien pour les frais scolaires, l'aide à la déclaration d'impôts ou l'achat de meubles. Pour terminer, les Prédateurs de Joliette et les Cobras de Terrebonne ont obtenu des parcours sans faute en remportant les trois matchs prévus à l'horaire la fin de semaine dernière. La troupe de Joliette a balayé une série aller-retour contre l'Indigo de Granby avec des victoires en prolongation vendredi et samedi. Les Cobras, pour leur part, ont eu le dessus sur le Titan de Princeville à domicile. Voilà, ça complète. 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
5: Rapidement, le Canadien de Montréal est en action ce soir contre les Sénateurs d'Ottawa. Troisième match préparatoire pour le Canadien qui sera du côté de Trois-Rivières. Quelques absents parmi les vétérans, dont Chris Kreider qui va laisser sa place à Alex Newhook sur le premier trio avec Nick Suzuki et Cole Caulfield. On aura la chance également d'avoir David Reinbacher aux côtés de Lane Hutson. Ça risque d'être fort intéressant. Le match qui est présenté à 19h ce soir également. C'est soir de match dans la NFL, les Rams de Los Angeles qui vont recevoir la visite des Giants de New York. Et je vous rappelle que les Blue Jays de Toronto sont en action à compter de 18h30 du côté de Baltimore contre les Orioles.

0: Je vous donne une affaire bien content des deux victoires du Canadien en fin de semaine. Deux matchs contre les Leafs. C'est, je sais pas, toujours une petite satisfaction. Gros match contre Ottawa ce soir. On va souhaiter pas trop de blessures. Hein? Ça a été le malheur des Canadiens dans les matchs pré-saison dans les dernières années. On va souhaiter que ça arrive pas. Olivier Poitras qui vous accompagne dans le trafic jusqu'à 17h50, jusqu'à la game, avec Olivier Paiement et FX Bénard. Je vous rappelle qu'on parle aujourd'hui avec Laurence Forget, Younes Adri et Laurence Demers, la joie du CFP des Riverains. Ils seront avec nous encore dans les prochaines minutes. Il y a des portes ouvertes d'ailleurs. Demain, on viendra sur le sujet. Mais entre 16h et 19h, vous pouvez vous présenter là-bas. C'est du côté de Repentigny, bien évidemment. La bonne musique aussi dans ce show-là. Et une toune qui punch, qui nous ramène en 1990. Dans les prochaines secondes, AC/DC. Ça s'en vient.
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0: Ouais, et ça a été un gros hit pour AC/DC en 1990, 10 ans après l'arrivée de l'album Back in Black. Et vous avez peut-être déjà entendu cette chanson-là dans un film, si vous êtes des fans de balles et que vous avez écouté Money Talks avec Brad Pitt, chanson-titre de ce film. AC/DC, Money Talks, dans le trafic, voici la toune qui punch à haut.
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0: On est de retour avec Laurence Forget, Younes Sabry et Laurence Demers-Lajoie pour parler des formations qui sont offertes du côté du CFP des Riverains. Laurence Demers, on va commencer par toi. On a parlé beaucoup d'informatique, on a parlé aussi de dessin de bâtiment. Il y en a d'autres là, qui sont offerts du côté du CFP.
1: Oui, en effet, on a des programmes très diversifiés parce qu'on a aussi un DEP en coiffure. Donc, un DEP qui est très bien réputé avec des enseignantes de renom qui sont très, très compétentes. Donc, entre autres, Carole Perron qui est actuellement à Shanghai pour représenter le Canada.
0: Ah,
1: oui, en effet, avec une élève de l'école des Faubourgs. Donc, on peut faire aussi là on entraîne finalement des élèves de d'autres centres chez nous parce que nos installations sont vraiment à la fine pointe. Donc, on a aussi un salon de coiffure pour les élèves, en fait, qui doivent se pratiquer. Donc, vous avez l'opportunité si vous avez envie de vous faire coiffer à petit prix, plusieurs fois par semaine, ou je pense les jeudis et les vendredis.
0: Les jeudis,
1: on a des journées clientèle, donc nos élèves à petit prix peuvent vous coiffer, faire des mises en plis finalement pour pratiquer la compétence qu'ils ont vue là en classe.
0: Ça fonctionne comment rapidement, si on veut réserver une coiffe de cheveux?
1: Vous allez sur notre site internet, sur le site du CFP des Riverains, puis on a vraiment une section salon de coiffure. Puis on n'a pas juste de la coiffure de tout genre, on a aussi un salon de barbier.
0: Okay.
1: Donc le salon de barbier qui finalement est affilié avec notre AEP en soins de barbe. Donc ça, c'est un AEP, c'est beaucoup plus court. Donc pour les gens qui veulent devenir barbier finalement ou pour perfectionner leur technique vraiment dédiée pour les cheveux courts et la barbe, c'est un AEP qui se fait aussi de soir dans nos centres. Fait que le jour, on a nos élèves de coiffure du DEP et le soir, on a les élèves de l'AEP en soins de barbe.
0: Mais là, vous m'avez dit que pour l'instant, pour ce qui est de 2026, le cours est complet, c'est ça?
2: On est trop populaire.
0: Ah, ouais. Ben c'est ça.
1: Pour coiffure, la prochaine cohorte, ça sera vraiment en août 2027. Mm-hmm. Toutefois, pour barbier, on a d'ici la fin de l'année, décembre ou janvier, une nouvelle cohorte qui va commencer. Donc, si vous êtes intéressé à vous perfectionner en soins de barbe, c'est maintenant là, les inscriptions. Donc, vous pouvez passer par le site du CFP des Riverains et via le service aux entreprises plus spécifiquement.
0: Puis, pour ce qui est de coiffure, l'inscription, ce serait quand pour la session de août 2027?
1: Dès maintenant, c'est ouvert.
0: Ah oui?
1: Vous pouvez aller déjà réserver votre place, hein, parce que c'est un DEP très contingenté. Donc, les gens, il y a souvent des listes d'attente. Donc, si vous êtes prêt, vous savez que votre parcours, votre cheminement de carrière s'en va vers là, ben réservez votre place tout de suite sur notre site Internet.
0: OK, génial. Vous avez également vente et marketing qui est offert en DEP?
3: Oui, exact. En fait, on a vente et marketing en ligne et vente en conseil en présentiel. Donc, c'est deux formules différentes. La vente en présentiel, c'est en formule alternance travail et études. Donc, toujours là, les élèves sont 48% en entreprise et 52% en classe. Tandis qu'en ligne, c'est un cours qui est normal, qui se donne sur une période de 9 mois. Alors, les élèves sont en ligne, puis apprennent les techniques de vente, de communication, comment créer du contenu pour faire du marketing. Donc, puis ils font beaucoup d'activités à l'extérieur. Donc, ils font des clients mystères, ils font dans le magasin avec leurs enseignants, en collaboration avec plusieurs magasins de la région.
0: Quand vous dites que les élèves sont placés en entreprise, est-ce que ça, c'est dès le début, vous êtes affilié avec des entreprises ou comment ça fonctionne?
3: En fait, un mois après le début de la formation, on va aller former comment chercher des stages, comment faire un CV, de présentation, et ils se présentent en entreprise pour présenter leur projet, leur programme. Dès qu'ils trouvent un stage, un mois après, ils sont en entreprise deux jours semaine, puis les trois autres jours sont à l'école pour apprendre d'autres compétences.
0: OK. Puis pour cette formation-là aussi, j'imagine que les inscriptions sont ouvertes ou est-ce qu'on...
3: On a une cohorte, en fait, pour le VML en ligne, donc la formation en ligne, on a une cohorte qui est au mois de novembre et au mois de janvier. Pour la présentielle, on a au mois de janvier qu'on peut décoller deux cohortes de 22 élèves chaque cohorte.
0: Okay.
2: Donc, dès maintenant, en fait, on peut aller s'inscrire si c'est quelque chose qui vous intéresse. Puis nos élèves de vente conseil sont ceux qui sont en présentiel. En fait, là, on les reconnaît facilement parce qu'on a un code vestimentaire vente conseil à respecter. Donc, ce sont toujours eux qui sont les plus beaux,
3: les plus chics
2: de l'endroit. Là, ce qui fait un petit clin d'œil, en fait, là, au département. On les reconnaît facilement. Puis, c'est une équipe qui est super dynamique. Oui. Là, en vente conseil, travaille beaucoup par projet.
0: Okay.
2: C'est offert, en fait, là, pour le volet formation professionnelle, mais on instaure tout juste un nouveau parcours aussi en concomitance qui va débuter l'année prochaine. Donc, pour l'année scolaire 26-27, les élèves vont pouvoir, dès la quatrième secondaire, en fait, commencer leur DEP, tout en complétant leur secondaire 4 et 5. Puis ils vont arriver au bout de leur parcours avec un diplôme d'études secondaires, mais aussi avec un DEP vente conseil.
0: Ah, ça, c'est intéressant.
2: Oui, effectivement. Mmh. Soit prêt à attaquer le marché du travail ou à poursuivre au collégial, parce qu'on a aussi là, des ententes passerelles avec différents cégeps là, qui créditent, qui reconnaissent des cours, en fait, là, du moment où l'élève intègre une des techniques, que ce soit en informatique ouais. là, ou en administration.
0: J'imagine que vous allez avoir plusieurs personnes qui vont venir aux portes ouvertes demain. Je rappelle, c'est entre 16 et 19 heures chez vous. Les gens peuvent s'inscrire, j'imagine, demain en venant vous voir?
1: Oui, exactement. Directement sur notre site Internet, on a le formulaire pour vraiment personnaliser leur visite, donc selon leurs besoins. Vous pouvez venir aussi avec vos parents, avec vos sœurs et frères. Donc, il n'y a pas de limite de participants. Puis,
4: sur place, il va y avoir l'équipe d'admission.
1: Oui,
4: Sur place, s'ils veulent s'inscrire, on peut le faire les inscriptions en direct.
0: Ah bon, mais génial. Écoute, on a fait le tour de beaucoup de sujets. On va faire un petit récapitulatif dans les prochaines minutes. On va faire aussi le mot de la fin avec vous, si vous voulez bien. C'est vraiment intéressant. J'espère que les gens qui sont à l'écoute, tu sais, je l'ai mentionné plus tôt, mais ça peut, m'ouvrir des yeux, des oreilles. Tu te dis, Caroline, peut-être qu'un changement de carrière, ça pourrait être le fun, ou juste enligner quelqu'un qui peut-être se cherche. Tu sais, des fois, c'est pas évident de trouver la bonne carrière. Là. Donc, d'aller faire un tour du côté du CFP demain. On poursuit en musique avec les Fers à cheval. Ah, oh.
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1: Émission instructive, peut-être, pour la suite de votre carrière, qui sait, avec les gens du CFP des riverains. Merci d'être branché sur les ondes du haut 103.5. Si vous êtes dans votre véhicule, bon retour à la maison si c'est le cas. Salutations également à tous ceux et celles qui travaillent de soir et qui sont ces gens braves qui peut-être aussi font les chiffres de nuit. Salutations. Merci d'être branché sur les ondes du haut 103.5. Olivier Poitras qui vous accompagne. Et bien évidemment qu'on va faire l'avant-match. Je vous en ai parlé un peu plus tôt, mais l'avant-match du Canadien de Montréal avec la game à compter de 17h54 sur les zones de haut. Manquez pas non plus Gonzo et Larac. Chaque heure de lunch du lundi au vendredi de midi à 13h. Nous allons poursuivre ça en musique dans les prochaines. Une chanson que j'aime beaucoup. 1992, les Red Hot Chili Peppers qui nous offraient Under the Bridge. C'est ce qui suit. Vous êtes dans le trafic. Je vous souhaite un excellent lundi. À haut.
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9: Ben c'est la première journée de l'automne et on le voit, hein, le soleil qui se couche plus tôt. C'est comme ça. Mais on fait avec. C'est clair, au moins, hein? Dégagé, ça va rester comme ça pour ce soir. La nuit prochaine, on va tomber à moins 6 degrés. Demain, mardi, plein soleil aussi, belle journée. Un peu comme aujourd'hui, on va être à 18 degrés. Et c'est comme ça pour le restant de la semaine. Mercredi, soleil 20. Jeudi, soleil 21. Vendredi, soleil 22. C'est une belle semaine en général. Présentement, dans la Naudière, on est à 14 degrés.

0: Ah, bon, on poursuit ça avec Laurence Forget, Younes Adri et Laurence Demers Lajoie pour, bon, évidemment, on parlait de ce qui se passait du côté du CFP des Riverains. Il y a les portes ouvertes demain. On a parlé de plusieurs cours qui sont offerts chez vous. Vous n'êtes pas seul, par contre. Il y a d'autres mondes dans la Nazière.
1: Effectivement. En fait, là, le CFP des Riverains, on fait partie du Centre de services scolaires des affluents.
0: Oui.
1: Et pas très loin de chez nous, on a nos voisins, le CFP des Moulins, qui ont une offre de service qui est complémentaire à la nôtre. On vous a présenté 4 DEP, soutien informatique, dessin de bâtiment, coiffure, vente conseil. De leur côté, ils ont une offre davantage axée sur tout ce qui entoure le domaine de la construction. Donc, ils sont vraiment complémentaires à ce que nous, on peut offrir. Ils sont situés dans le coin de Terrebonne et eux aussi ont des portes ouvertes cette semaine. Je crois que c'est jeudi, en fait, là, les portes ouvertes
2: oui,
1: au CFP.
2: Jeudi le 24 septembre.
1: Des Moulins, mêmes heures, en fait, 16h à 19h, sur inscription. Donc, si jamais c'est quelque chose qui interpelle les gens, on a parlé de ce qui s'offre chez nous, mais il y a aussi le CFP des Moulins qui peut peut-être répondre aux intérêts là, des auditeurs actuellement. Ils peuvent aller fouiner un peu là, sur notre plateforme, sur Ose ton plan. Je vais laisser Laurence en parler un petit peu plus.
2: Oui, ben en fait, c'est ça, on parle de Ose ton plan, c'est le site internet qui regroupe le CFP des Moulins et le CFP des Riverains. Donc, si vous avez vraiment pas idée de ce que ça vous tente de faire, dans quoi vous voulez aller, allez sur le site Ose ton plan, c'est vraiment là où est regroupé toutes les DEP qu'on peut offrir, là, donc CFP des Moulins et CFP des Riverains. Puis aussi, c'est là que vous pourriez vous inscrire au stage découverte, donc élève d'un jour. Donc, si vous voulez aller explorer un peu plus certains DEP, ben vous avez juste à vous inscrire, puis il y a un de nos enseignants qui va passer au moins une bonne heure, même deux heures avec vous. Vous présentez les locaux, les compétences qui sont vues. Donc, élève d'un jour peut être aussi un bon moyen d'aller confirmer ou infirmer votre prochain parcours de formation.
0: Mais c'est assez complet parce que ça offre quand même plusieurs possibilités. Là. Bon, vous dites avec le vôtre, avec celui des Moulins qui offre d'autres cours différents des vôtres. Fait que, tu sais, quelqu'un, justement, on en parlait plus tôt, mais qui cherche une carrière, vous avez, il y a plusieurs possibilités qui s'offrent aux élèves. Là.
3: Ouais, effectivement, en fait, CAP des Moulins, il offre beaucoup de formations manuelles. On parle d'électricité, on parle des ministeries, tandis que nous, on offre beaucoup de formations qui sont plus administratives.
0: Ouais.
3: À part coiffure, bien entendu, mais on est vraiment complémentaires. Puis pour les gens, pour que ça soit plus facile pour eux, ben on a créé un espace qui est centralisé qu'on appelle Ose ton plan. Donc, osetonplan.com, tu rentres dans cet espace-là, puis tu as accès à toutes les formations que le Centre de services scolaires y offre à la population de la Nordoise, puis... Au reste du Québec, parce qu'on est en ligne aussi, donc on peut se dire qu'on va rejoindre l'ensemble du Québec.
1: Que ce soit en formation professionnelle ou en formation générale des adultes, parce qu'on a aussi, en fait, là, sur le site d'Ose ton plan, si jamais on a des gens pour lesquels il y a des préalables à combler, parce que la majorité de nos DEP qu'on a présentés aujourd'hui, ce sont des préalables de secondaire 4, donc les gens doivent avoir réussi anglais, français, maths de 4e secondaire. Certains DEP au CFP des Moulins là, qui exigent 3e secondaire, donc matière de base de 3e secondaire, mais advenant le fait où il y a des préalables à aller chercher, ben la formation générale aux adultes est une belle avenue là, pour combler ce besoin-là. Et sur Ose ton plan, vous allez retrouver toutes les informations en ce sens-là.
0: Je suis convaincu qu'il y a peut-être plusieurs personnes qui nous écoutent présentement et qui ont des questions, mais ce sera l'occasion demain d'aller à vos portes ouvertes, je le rappelle, à compter de 16h jusqu'à 19h de votre côté. Vous serez là, j'imagine?
1: Absolument, avec grand plaisir.
0: Voilà, vous serez là pour répondre à plein de questions. Si je vous laisse le mot de la fin en terminant,
1: premièrement, la formation professionnelle, ce n'est pas un deuxième choix. C'est un plan A.
0: Ah, je pensais par là. Et ça a été très formateur.
1: Effectivement. Oui. En fait, on sous-estime souvent ce que la formation professionnelle a à offrir. On a tenté aujourd'hui de démystifier tout ça avec vous. Laissez-vous tenter, pour reprendre nos termes, là, t'sais, oser venir visiter. Puis, je ne crois pas que vous serez déçus. Au contraire, vous serez charmés et probablement qu'on va vous donner envie de revenir sur les bancs d'école ou tout simplement de vous inscrire dans une nouvelle formation ou trouver votre voie.
0: Bien évidemment, on vous invite à aller faire un tour du côté du CFP des Riverains demain à compter de 16h. Laurence Forget, Younes Adri, Laurence Demers Lajoie, un gros merci d'être passé en studio aujourd'hui. Puis évidemment, on vous souhaite une panoplie de gens qui vont venir
3: merci
0: vous
3: aussi. Merci pour votre accueil.
0: Un gros merci. Merci bien.
2: Bonne fin de journée.

0: Est-ce qu'on peut parler d'un gars qui va passer dans l'histoire de la musique? Sunbird, qui stand d'écouter ça? Personne. C'est excellent. Encore une fois, un gros merci à Laurence Forget, Younes Adri et Laurence Demers Lajoie qui ont passé les dernières heures avec nous pour peut-être vous préparer à votre avenir. Qui sait? Porte ouverte, je vous rappelle, demain du côté du CFP des Riverains, c'est entre 16h et 19h, c'est à Repentigny. Et du côté du CFP des Moulins, c'est le 24 entre 16h et 19h. Ça, c'est à Terrebonne. Restez avec nous. On poursuit ça dans les prochaines minutes. Je vous rappelle la game à compter de 19h qui prépare votre match canadien-sénateur du côté de Trois-Rivières aujourd'hui. La toute dernière de Marshmello et Portugal The Man. C'est ce qui s'en vient dans les prochaines. Phoenix sur les ondes du haut 103.5. Vous êtes dans le trafic avec Olivier Poitras. Ah, oh!
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Un show qui passe incroyablement vite quand on est bien accompagné. Un gros merci d'avoir été branché sur les ondes du Haut 103.5. Je vous rappelle, à compter de 18h, en fait, dans les prochaines minutes, ce sera la game avec Oli Paiement et FX Bénard, où on va préparer votre match Canadien-Sénateur. Nous, on se reparle demain à compter de 15h. Manquez pas Sylvain Morin dans les 100 000 matins à 6h. Salut!

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0: 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Une section de la rue des Tourelles à Saint-Paul sera fermée jusqu'au 24 septembre en raison de travaux de raccordement d'infrastructures. Cette fermeture complète se situe vis-à-vis le parc. Notons toutefois que la circulation piétonne sera possible alors qu'un corridor sécurisé a été mis en place pour traverser à proximité de la zone de travaux. Bonne nouvelle, un nouveau partenariat a été mis en place afin de soutenir les jeunes de Repentigny et de Joliette lorsqu'ils atteignent 18 ans et doivent quitter la DPJ. La Société Saint-Vincent-de-Paul leur offrira ainsi de l'aide alimentaire, des vêtements et des articles de première nécessité. Ces jeunes pourront également bénéficier d'un soutien pour les frais scolaires, l'aide à la déclaration d'impôts ou l'achat de meubles. Pour terminer, les Prédateurs de Joliette et les Cobras de Terrebonne ont obtenu des parcours sans faute en remportant les 3 matchs prévus à l'horaire la fin de semaine dernière. La troupe de Joliette a balayé une série aller-retour contre l'Indico de Granby, tandis que les Cobras ont eu le dessus sur le Titan de Princeville à domicile. Voilà, ça complète. Pour plus de nouvelles, consultez monjoliette.com.
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3: C'est la game. Bon lundi tout le monde. Olivier Paiement et FX Bénard avec vous pour la prochaine heure. Merci d'être à l'écoute. Peu importe où vous êtes, peu importe de où vous nous écoutez. Montréal 91.9, Québec 100.9, Gatineau 96.5 et bien évidemment partout sur le réseau O. Salutations particulières à nos auditeurs de la Mauricie aujourd'hui.
4: Oui!
3: La TUC 97.1, peut-être que vous êtes en route pour le match ce soir, ouais, entre le Canadien et les Sénateurs d'Ottawa parce que FX... C'est notre premier avant-match dans la game cette année en
4: match. Hey, je suis excité, toi aussi d'ailleurs, j'en suis convaincu. Première fois, Ali, puis ça va arriver très souvent durant la saison.
3: Oui.
4: Mais la première fois qu'on est en mode jour de match, on va parler avec Marco D'Amico dans une quinzaine de minutes. Et là, ce sont les vrais débats, là. Les formations, autant chez les Sénateurs que le Canadien. Qu'est-ce qu'on voit dans les combinaisons et tout ça. Vraiment excité de faire ça pour la première fois en jour de match. Il était temps, là. Ça fait quoi, Ali? Ça fait 3 semaines qu'on parle, on fait les prédictions, on parle de tout ça. Mais là, il y a du concret derrière ça.
3: C'est ça. Ça se passe pour de vrai. On va être là jusqu'au puck drop, essentiellement, là, pour la prochaine heure. Avec les derniers détails sur la formation du Canadien, les différents trios, de quoi ça va avoir l'air pour l'autre équipe. Et tous les jours de match, tu l'as dit, FX, Marco D'Amico va venir nous parler. Marco, plus souvent qu'à son tour, il va être sur place au Centre Bell quand le Canadien joue là, mais parfois même sur la route. D'ailleurs, premier match de la saison, le 29 septembre à Toronto. Ouais, Marco va être là et ce soir, il est du côté de Trois-Rivières pour nous discuter de ce match-là. Alors, je vous donne le menu, le menu de l'émission. C'est assez simple. On va mettre la table pour cet affrontement canadien-sénateur. Les différents trios, les différentes histoires à suivre dans ce match-là. Une audition en or, une chance en or pour David Reinbacher. Il va former une paire avec Lane Hutton. On va discuter de ça. Un beau test pour Samuel Montembeau, qui évolue d'ailleurs dans sa région.
4: Ouais.
3: C'est un natif de Bécancour et c'est lui qui va être un des gardiens pour le Canadien ce soir. Est-ce que Samuel Montembeau peut peut-être changer l'allure des discussions qu'on a et forcer la main aux Canadiens de peut-être commencer la saison avec eux? On va en discuter. Ouais. Samuel Blais a tenu des propos surprenants à l'égard du Canadien en fin de semaine. Comment est-ce qu'ils vont réagir par rapport à tout ça? On va en parler vers 18h15. Marco D'Amico va se joindre à nous et on va parler des différentes luttes dans la formation du Canadien, notamment pour les postes de 12e et 13e attaquants, parce que là, ça brasse. Florian Jacquet a fait une bonne impression en fin de semaine. Est-ce que Kirby Dach, Alex

0: Alexandre Texier en ont fait assez. Est-ce qu'il y a peut-être d'autres cartes cachées? Marco va nous en parler. 18h30, on revient sur les moments forts de la journée à BPM Sport, notamment Renaud Lavoie qui est allé de toute une déclaration par rapport à Cole Caulfield et Ivan Demidov. Moi, j'ai adoré Demidov en fin de semaine.
1: Même chose.
0: Pas d'accord avec l'opinion de Renaud. J'ai hâte qu'on en débatte un peu plus tard et en fin d'émission. On va regarder ce qui se passe ailleurs dans la LNH. Je nous ai concocté un jeu.
1: Oh, j'aime ça les jeux.
0: Sont-ils des prétendants
1: ouais.
0: ou est-ce qu'ils font à semblant?
1: Oh!
0: C'est assez simple, c'est assez clair. Ça s'en vient.
1: Facile.
0: À 18h45. Donc, Canadiens sénateurs ce soir, ça se passe du côté de Trois-Rivières parce que c'est la ville de Saint-Boniface
1: ouais.
0: qui a remporté le concours Craft Hockeyville. C'est vraiment un bel événement.
1: Une municipalité d'environ 5000 personnes, là, Saint-Boniface.
0: C'est ça, exactement. C'est quelque chose qu'on fait annuellement là, dans différentes villes à travers le Canada. Puis on voyait les images plutôt aujourd'hui.
1: Aïe, aïe.
0: Tu sais, il y a une belle frénésie.
1: Mais
0: parce
1: en...
0: que c'est pas tous les jours que les gens de ces communautés-là ont accès aux joueurs de la LNH de cette façon-là.
1: Alors, on s'est déplacé vers Saint-Boniface pour ça, justement. Et c'est vrai, là, les joueurs qui sortent de l'autobus, Oli, tu vois l'attroupement autour, il y a beaucoup de personnes pour les rencontrer, les autographes et tout ça. On parlait avec Luc Gélina tantôt dans l'émission parce que lui, il vient de là-bas. Alors, il nous parlait un peu de la manière que bon les jeunes grandissent comme partisans du Canadien, à quel point on a un attachement pour l'équipe, même si on vient de plus loin au Québec. Et il disait à quel point, justement, le Nick Suzuki sort de l'autobus. Il s'est fait dire qu'il fallait qu'il se dépêche un peu plus parce que là, il signait toutes sortes d'autographes, mais il n'y avait pas le temps. Fait que les joueurs embarquent sur la patinoire parce que l'entraînement avait eu lieu là ce matin à Trois-Rivières au Colisée Vidéotron. Alors honnêtement, c'est une très belle façon de faire, je trouve, d'avoir ce concours-là, d'avoir une municipalité comme ça qui accueille l'événement et le match est à Trois-Rivières. Alors de toute beauté pour la rencontre. L'an dernier, rappelle-toi, on avait un match à Québec aussi entre le Canadien et les Sénateurs et ça avait pas mal brassé.
0: Et, oui.
1: Et là, c'est le premier match. On pourrait dire de trois parce que samedi à la même heure, à 19h, il y aura deux matchs en simultané, comme on a fait la semaine dernière avec les Maple Leafs de Toronto. Alors, il y a une équipe qui va être à Montréal, une équipe qui va être à Ottawa, mais déjà, si on peut mettre la table pour cette rivalité-là, voyant les deux formations là, de chacun des deux bords, on a vraiment des joueurs qui pourraient brasser la cabane ouais. dans le match de ce soir.
0: Ben, on le sait. Nick Cousins, il va être là avec les Sénateurs, c'est une peste. Ridley Gregg, lui, il aime ça brasser un petit peu. Aiden Hodgson aussi, il va être habillé. C'est un gars qui a pas peur du jeu physique, lui non plus. Samuel Blais aime ça frapper. Justement, FX, je veux qu'on aille écouter Samuel Blais, là, ce qu'il avait à dire sur le Canadien, pas plus tard qu'en en fin de semaine, parce que Samuel Blais, c'était pas nécessairement... peut-être pas nécessairement senti le respect qu'il aurait dû ou les opportunités qu'il aurait dû avoir de la part de l'organisation. D'après moi, ça va le motiver. Je veux qu'on l'écoute puis on réagit tout de suite après.
2: L'année passée, je pense que j'ai prouvé à moi-même que j'étais encore capable de jouer dans la Ligue nationale. Puis, je pense qu'à Montréal, j'ai connu des bons moments. Puis, même que je trouvais que des fois, peut-être que je jouais mieux que d'autres. Puis, ils m'ont quand même send down.
0: J'ai tendance à être d'accord avec lui là, que Samuel Blais avait montré de très belles choses quand il avait été rappelé par le Canadien l'an passé. En plus, c'était quelqu'un qui apportait vraiment du jeu physique. Il a joué quoi? 13 matchs, 5 points en plus. Il avait quand même inscrit son nom sur la feuille de pointage et par la suite, on l'a pas vu pendant tout.
1: Et rappelle-toi, il avait été sous ballotage même en début de saison,
0: c'est
1: réclamé
0: ça.
1: Par les Maple Leafs.
0: Puis là, on l'avait rappelé après.
1: Ouais.
0: Il y a d'autres gars qui ont eu des rappels, mais pas lui. Alors justement,
1: Je comprends. Il
0: va vouloir lancer un message à l'organisation. Ça va brasser, c'est sûr et certain.
1: Juste avec Nick Cousins en formation, on sait à quel point c'est une peste. Et l'an dernier,
0: oui.
1: On se rappelle tous de son coup de bâton à l'endroit d'Ivan Demidov qui aurait pu être très dangereux. Et ça a parti le bal par la suite. Je pense que Kirby Doc s'était fâché aussi sur la patinoire. Il est de la formation, mais je m'attends pas nécessairement à ce que ça brasse du côté de Kirby Doc. Mais un gars comme Florian Jacquet, par exemple,
0: ça,
1: s'est battu
0: sûr.
1: En fin de semaine à Toronto. Son frère qui est là aussi en défense, Robert Jacquet. Jaden Struble aussi capable d'en montrer physiquement. T'as les éléments pour le Canadien si jamais ça dégénère. Et chez les Sénateurs, on parlait de Nick Cousins, on parlait de Samuel Blais, Oxen aussi qui évolue sur le quatrième trio. T'as quand même des éléments aussi dans la formation pour un match physique. Alors j'ai hâte de voir ça. Et il y avait déjà de l'animosité un peu samedi là, contre les Maple Leafs.
0: Parce que tu te mets dans les suites Florian Jacquet, okay? On s'entend que il part un peu de loin. Qu'une place dans la formation est loin de lui être donnée, là, que... Il y a pas mal de vétérans de la LNH devant lui. Comment est-ce que Florian Jacquet peut faire pour se tailler un poste? Ben, c'est avec son jeu physique, c'est avec son jeu intense. En frappant tout ce qui bouge, en y allant de combat de cette façon-là, c'est comme ça que Florian Jacquet va réussir à se gagner un poste. Je m'attends à ce que ce soit la même chose ce soir. Évidemment, Harbert Jacquet n'a pas peur du jeu physique. Lui non plus. Jaden Struble non plus. C'est un gars quand même qui est assez costaud aussi. Fait que ça va brasser. J'espère juste pas que ça va déborder. Ce qui justement était le cas l'an passé, là, dans le match pré-saison. C'est un petit peu ridicule. Là.
1: Non, mais tant mieux. Il n'y a personne qui va dire non, Ali, à un match physique.
0: Ben non,
1: si jamais il y a des bagarres et tout ça. La seule chose, c'est justement ces coups vicieux-là. J'espère pas en voir ce soir. Mais pour le reste, tant mieux si c'est un match physique. Tant mieux si Florian Jacquet jette les gants. Pour ça, il n'y a aucun problème. Comme tu l'as mentionné, il y a des gars qui veulent se tailler une place dans la formation. Autant un gars comme Samuel Blais à Ottawa qu'un joueur comme Florian Jacquet à Montréal.
0: Exactement. Par contre, moi et Fix, ce que j'ai le plus hâte de suivre ce soir, le joueur que je vais surveiller du plus près possible, c'est David Reinbacher, qui a bien fait samedi soir à Toronto face à l'équipe A des Maple Leafs. Je l'ai trouvé plus confiant, mais plus calme aussi en même temps. C'est fait donner quand même une lourde tâche de jouer en infériorité numérique, affronter plusieurs bons joueurs du côté de Toronto. N'a jamais trop mal paru. Si tu remarques pas beaucoup David Reinbacher, ben c'est peut-être une bonne chose. Prenez la bonne décision avec la rondelle. Et là, aujourd'hui, il se fait récompenser avec une belle opportunité. Il va jouer avec Lane Hudson, mais ça va être à lui de saisir cette chance-là.
1: Oui, ça va être à lui de saisir la chance. Mais pour le moment, après un match, très satisfait
0: mission
1: de sa
0: accomplie
1: performance.
0: Pour le moment.
1: Mission accomplie. Puis on le disait, dans un plus court camp d'entraînement, ça se peut qu'il n'y ait pas assez de répétition pour... Par exemple, go, tu commences la saison dans la Ligue nationale, mais s'il laisse une bonne carte de visite, que oui, il est cédé dans la Ligue américaine, mais qu'il a un bon début de saison par la suite avec le Rocket, ce sera le premier joueur appelé par le Canadien. Moi, j'aimerais ça qu'il commence en haut. Allez, j'aimerais ça que ce soir, là, David Reinbacher connaisse un autre excellent match avec le Canadien. Surtout, jumelé un gars comme Lane Hudson. On en parle depuis le repêchage de David Reinbacher, 5e au total, défenseur droitier. Imagine si tu peux compter sur lui dans un futur top 4 à Montréal. C'est rêvé ce qu'on voit à soir, là, quand même. Là. Parce qu'on met sur ce gars-là depuis longtemps. Il y a eu l'historique de blessure derrière ça. Mais là, pour l'instant, il a bien fait. Et il avait mis la barre très haute en conférence de presse vendredi où il avait dit... Vous allez voir dans le match de samedi.
0: Puis il avait raison d'être confiant. Finalement. Puis contrairement à d'autres positions peut-être, notamment en attaque avec Florian Jacquet ou devant le filet, il y a clairement des ouvertures en défense.
1: Clairement.
0: Surtout avec la blessure à Kaelin Gooley, t'as deux spots d'ouvert. Oui, Harbert Jacquet et Jaden Struble ont de l'expérience et tout, mais ces gars-là sont aucunement garantis de commencer l'année dans la formation partante. Là. Ils n'ont pas assez accompli de choses pour se dire que cette place-là, elle est garantie. Même qu'on le voit, là, c'est des joueurs qui sont assez limités. Alors, je pense que pour l'état-major du Canadien, dans un monde idéal, c'est Reinbacher qui commence l'année. Puis là, ça va être à Struble et à Jacquet de connaître peut-être un meilleur match que samedi. Mais dans le pire des cas, tu vas en avoir peut-être un dans ta formation et David Reinbacher va être capable de percer l'équipe parce que c'est une paire idéale, Hudson-Reinbacher. Tu sais, t'as Hudson qui est capable d'utiliser sa créativité, de générer des choses, d'être un corps arrière. Puis avec Hudson, on le sait, là, ça fait partie de la game. Des fois, il va faire des erreurs. Des fois, il va commettre des revirements. Peu importe, c'est correct. Ça fait partie du prix à payer. Mais si t'as un gars qui est steady, qui est responsable en arrière, qui est fiable...
1: Qui est droitier
0: en plus. Que là, t'as pas le casse-tête éternel de forcer un gaucher à droite, puis ci, puis ça. Tu sais, t'aurais enfin une formation balancée... Là. C'est quand la dernière fois que le Canadien a pu miser sur trois droitiers?
1: Longtemps. Ça fait tellement longtemps. Même avant Noah Dobson, Alex Carrier, David Savard était quoi? Le seul droitier dans la formation.
0: Ouais.
1: C'était difficile d'avoir un droitier, puis surtout qui peut prendre des minutes sur un top 4, là, parce que oui, tu peux avoir un droitier qui évolue sur une troisième paire de défense, mais ce que le Canadien recherche en ce moment, c'est un droitier qui peut jouer top 4. J'enlève rien à Alex Carrier. Alex Carrier, c'est une bonne idée de remplacement sur un top 4 à court terme quand tu as besoin d'un défenseur pour dépanner. Mais je pense que c'est beaucoup plus un gars de troisième paire de défense qui obtient les minutes de qualité en désavantage numérique, qui va te dépanner dans n'importe quelle situation. Mais d'avoir un défenseur droitier, le top 4, qui peut te prendre combien de minutes par match sur un top 4, ça, tu ne l'as pas encore au sein de ta formation. Et lui qui se rapproche le plus de ça, qui a le plus de potentiel de faire ça, c'est un gars comme David Reinbacher.
0: Exactement. Il a amplement ce potentiel-là. Puis, regarde, il ne va jamais répondre aux attentes de cinquième au total. Je pense qu'on peut-tu être d'accord là-dessus que quand tu repêches un gars cinquième, tu t'attends à ce qu'il devienne un défenseur de première paire.
1: Ouais.
0: Fait que ce sera jamais ça. Mais est-ce qu'il peut devenir un solide défenseur de deuxième paire? Puis le partenaire idéal pour Lane Hudson, oui. Et si c'est le cas, puis tu as ton top 4 clair et établi à long terme, ben c'est parfait. Ça va être une bonne nouvelle pour tout le monde.
1: Exact.
0: On va prendre une pause et au retour, on va aller y parler. Marco D'Amico est en direct de Trois-Rivières. Il est prêt, il est là pour nous parler du match. On va parler des différentes luttes au camp du Canadien de Montréal, 12e, 13e attaquant. Qui va être capable d'aller chercher ce poste-là? Est-ce que Florian Jacky a une chance réelle de se tailler un poste avec l'équipe? Qui de Kirby Dach ou Alexandre Texier a l'avance présentement? Est-ce qu'Alex Newhook se fait donner une audition ce soir sur le premier trio? On va parler de tout ça avec Marco D'Amico dans deux minutes.
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0: Il est présent sur place au Colisée Vidéotron pour nous parler de ce match canadien-sénateur qui a lieu ce soir du côté de Trois-Rivières. Marco D'Amico, comment ça va?
1: Salut Marco.
10: Ça va très bien, les boys, et vous autres?
0: Oui, ça va très bien. Écoute, Marco, parle-nous de... C'est comment l'ambiance sur place, l'amphithéâtre, le Colisée Vidéotron? C'est quoi tes premières impressions par rapport à l'événement?
10: Il y a du monde à mettre ici, mesdames et messieurs. Beaucoup de personnes dans la salle. Écoute, juste assez de me trouver une place pour faire notre duo était quand même assez intéressant. Là. On dirait que toute la ville de Saint-Boniface est ici. Écoute, c'est vraiment intéressant. Tu vois le monde, à quel point... Tout le monde est ici présentement pour regarder le Canadien contre les sénateurs. Il y a beaucoup d'engouement. J'adore des événements communautaires comme ça aussi.
0: Ouais, ça c'est sûr. C'est cool quand même pour les gens là, des différentes régions au Canada de pouvoir vivre ça année après année. Marco, je veux qu'on discute des luttes qui ont lieu présentement au camp du Canadien de Montréal. On parle évidemment beaucoup de la situation de David Reinbacher, mais il y a aussi possiblement une lutte qui se dessine pour le poste de 12e et pour le poste de 13e attaquant. Florian Jacky qui en a impressionné quand même plusieurs avec sa performance samedi à Toronto. Est-ce que tu penses que c'est un joueur qui pourrait brouiller les cartes et peut-être se tailler un poste en vue de la prochaine saison?
10: C'est certain que le Canadien veut un mélange d'attaquants dans l'analysant. Il y a beaucoup d'attaquants de talent, des attaquants défensifs, mais des attaquants d'énergie qui vont apporter un sens d'impact, un sens physique. Il y en a peu. Et c'est limité un peu aussi comment on pourrait décrire un Florian Jacky parce qu'il peut jouer en désavantage numérique. Avantage générique, sans l'aile. D'ailleurs, on utilise au centre ce soir, on utilisait à l'aile samedi. Donc, j'ai beaucoup d'appuis pour un jeune joueur qui essaie de se faire une place et démontrer plusieurs rôles auxquels il pourrait être capable de rentrer pour le Canadien de Montréal. Donc, pour moi, c'est un joueur à surveiller. La place à Kirby Dach à long terme n'est pas garantie. Alex Texier a déjà été un 13e attaquant pour le Canadien de Montréal. Donc, si le Canadien veut ajouter un profil physique pour apporter une intensité, il faudrait être prêt à faire face aux équipes comme la Floride, comme Tampa Bay en série. Un gars comme Floride va commencer à devenir très important.
1: Hey Marco, je vais t'appeler au téléphone. Ouais. T'es beau comme un cœur, là. La patinoire est super, toi aussi, mais.
0: Je pense qu'il y a trop de monde à Trois-Rivières, là, présentement. L'événement est trop incroyable.
1: On va continuer au téléphone. Je t'appelle dans deux petites secondes.
0: Fix va t'appeler dans un instant. J'ai vraiment hâte de voir ce que Florian Jacky va être capable de faire. Parce que c'est sûr que sur papier, c'est difficile. Le Canadien a 13 attaquants avec des contrats LNH. En même temps, est-ce qu'on peut dire que Kirby Dach en a fait assez pour mériter à 100% un poste en vue de la prochaine saison? Pas nécessairement. Est-ce qu'Alexandre Texier, avec son contrat de 2,5 millions de dollars par année, mérite à tout prix d'être dans la formation, peu importe ce qui se passe? Pas nécessairement lui non plus. Donc, si un Florian Jacky débarque, puis il a le couteau entre les dents, puis il frappe tout ce qui bouge, puis peut-être qu'à ce soir, là, il règle compte à Nick Cousins, puis qu'il sac une volée, puis qu'ils se battent ensemble, puis qu'il met KO, ben, il va peut-être commencer à semer le doute dans la tête des dirigeants de l'équipe. Et s'il commence pas nécessairement l'année dans les 12 attaquants, il sera pas 13e, 14e. Parce que tu veux que Florian Jacky joue au hockey. Copé, il va commencer l'année à Laval. Mais en cours de route, une fois que tu vas avoir eu peut-être des blessés, une fois que tu vas avoir peut-être quelques contre-performances, ben c'est là où un rappel de Florian Jacky va devenir intéressant parce que ça fait partie de l'ADN que le Canadien recherche. Ça fait partie du style de joueur qui manque peut-être à la formation. T'as fait ça un petit peu en allant chercher Chris Kreider. Ben, Florian Jacky aussi rentre dans cette discussion-là. Est-ce qu'on a Marco FX?
1: On a Marco D'Amico.
0: Marco, comment est-ce que Kirby Dach et Alexandre Texier fit dans cette lutte-là, selon toi? Est-ce qu'il y a un de ces deux joueurs-là qui est garanti à 100% de commencer l'année dans la formation partante?
11: C'est certain que les contrats jouent un peu contre des jeunes joueurs comme Florian Jacky et Owen Beck. Faut soumettre certains joueurs au balotage s'ils ne sont pas parmi les 13-14 attaquants. Donc, c'est certain qu'ils doivent être largement surpassés. Donc, Kirby Dach, ça n'a pas été fameux son premier match, mais il est capable de meilleur. Donc, on s'attend à une meilleure prestation de sa part présentement. Mais c'est certain, les boys, cette organisation-là, je pense qu'elle veut le passer à autre chose et à un autre niveau. Et pour faire ça, il faut monter la barre.
0: Oui, ça c'est sûr et c'est le bon côté d'avoir une compétition à l'interne. Marco, FX va te rappeler dans un instant là, parce qu'on a encore des problèmes avec la ligne téléphonique.
1: Mais ça va fonctionner, Marco.
0: Ça va fonctionner la prochaine fois, je te promets, désolé.
11: Okay.
0: Faut comprendre qu'on a une ce qu'on appelle une soucoupe volante comme téléphone. On a plusieurs lignes, puis il y en a une qu'on surnomme la soucoupe. Kirby Dach, c'est un cas qui est intéressant parce que Kirby Dach, c'est tout ou rien pour lui cette année. Je veux dire, il n'était pas obligé de le ramener. Ils ont décidé de le faire. Tu aurais pu dire, hey Kirby, on ne veut plus rien savoir de toi. Mais là, tu l'as ramené parce que ça reste que tu avais besoin de gars dans ton effectif. Tu as besoin de gars dans ta formation. Puis là, il est là. Est-ce qu'il va être capable de brouiller les cartes? Tu as quand même connu un bon match samedi. Mais est-ce qu'il a nécessairement sa place sur un troisième ou un quatrième trio? Ça reste à suivre. Marco, quand je regarde la formation du Canadien ce soir, On a vu que Chris Kreider est resté à Montréal et c'est Alex Newhook qui obtient une opportunité sur le premier trio. Est-ce que pour toi, il y a quelque chose à lire là-dedans? Est-ce que c'est possible que c'est un peu une opportunité, une audition pour Newhook avec Caulfield et Suzuki?
11: Ben, je pense qu'on veut juste essayer un autre marqueur de but gaucher sur un trio avec deux droitiers, trouver une balance, puis en même temps, s'il y a des blessures, quand il va avoir des blessures, tu veux savoir qu'il y a une chimie préexistante avec certains joueurs. Alex Newhook et Nick Suzuki, à chaque fois qu'ils ont joué ensemble, il y avait une bonne chimie entre ces deux-là.
1: Ouais.
11: Pour moi, je pense que ça vaut la peine de réessayer. Et on verra qu'est-ce que les matchs split squad vont donner samedi prochain si on remet Chris Kreider avec le premier trio.
0: Ouais, exactement. En terminant, Marco, David Reinbacher qui obtient une audition avec Lane Hutson sur la deuxième paire. Ben, en fait, bon, essentiellement sur la deuxième paire, là, parce que t'as Adam Engstrom et Noah Dobson. Est-ce que ça aussi, c'est un peu une audition pour David Reinbacher après avoir connu un bon premier match samedi à Toronto que, hey, on donne cette chance-là de jouer avec Lane Hutson. Si tu fais bien le travail, ben peut-être que ça va être ça aussi pour commencer la saison régulière.
11: Absolument. Je pense que si David Reinbacher est capable de démontrer qu'il peut jouer avec Lane Hutson sur une base régulière, ça va grandement aider son sanabilité, non seulement de rester avec ce club-là à long terme, mais de faire partie des plans. Parce qu'on le sait, on cherche à Montréal un joueur à qui jumeler Lane Hutson à long terme, qui va être capable de suivre et complimenter sur la glace. Ces deux gars-là se connaissent très bien, patinent ensemble l'été, habitent à peu près dans le même quartier. Je crois fermement que la vision à long terme de cette organisation-là, c'est de voir Lane Hutson avec David Reinbacher, spécialement quand il va venir temps les matchs éliminatoires, parce qu'un gars comme David Reinbacher, s'il peut se développer, c'est pas sexy sur la glace, mesdames et messieurs, mais c'est efficace, et en série, tu as besoin d'efficacité.
0: Ouais, t'as besoin de ça, puis surtout pour un joueur comme Lane Hutson qui ben, est capable de faire des jeux spectaculaires, puis des fois il va prendre certains risques, Lane Hutson, puis c'est bien correct, ça fait partie du style de joueur qu'il est. Là, il va en commettre de temps en temps, pas trop souvent des revirements, mais avoir un gars en arrière qui est fiable, sur qui tu peux faire confiance, puis tu sais qu'il va être là peu importe les circonstances, ben ça c'est une excellente nouvelle. Écoute Marco, on te prendra pas un peu plus longtemps parce qu'on sait que le match commence très bientôt. Fait que merci beaucoup d'avoir pris ton temps, puis on se reparlera, on t'entend demain sur la grille à BPM, et nous on se reparle lors du prochain avant-match.
11: Avec plaisir les boys, passez une bonne soirée.
0: Merci, salut, Marco. Bonne soirée à toi aussi. Alors voilà, c'était Marco D'Amico. 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
0: 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On va prendre une pause et au retour, les meilleurs moments de la journée à BPM Sport. Il y a quelqu'un qui a dit que Cole Caulfield va connaître une meilleure carrière qu'Ivan Demidov. C'est intéressant. Est-ce qu'il a raison? Ben, j'ai hâte d'en débattre. Mais aussi, est-ce que Samuel Montembeau pourrait reprendre la pole et redevenir le gardien numéro un de l'organisation? C'est la question que Georges et Gonzo se sont posées plus tôt aujourd'hui. Et je veux qu'on réagisse. Ça s'en vient dans deux minutes.
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0: 18h24 dans la game, on est à quoi? 35 minutes environ du début du match entre le Canadien et les Sénateurs d'Ottawa. Et ça va être un gros match pour Samuel Montembeault. C'est lui qui... Ben, je sais pas s'il va avoir le départ, mais c'est lui qui va jouer. Il est devant les siens, parce que c'est un gars qui est natif
1: exact.
0: De la région de Bécancour, tout juste à côté de Trois-Rivières, sur la rive sud de Trois-Rivières. Et Samuel Montembeault a bien fait samedi. Sur les quatre gardiens du Canadien, c'est le seul qui a pas donné de but.
1: Ouais.
0: Un Gonzo un peu coquin, il a posé une question dans Larac Gonzalez plus tôt aujourd'hui. Est-ce que Samuel Montembeault pourrait causer une surprise encore une fois, parce qu'on ne sait jamais trop avec les gardiens du Canadien, et redevenir le numéro un de l'équipe? Voici ce que ça a donné.
1: Et si Sam Montembeault redevenait le gardien de but d'il y a deux ans?
16: La seule façon qu'on va voir ça, c'est si le Canadien commence à donner des games en début de saison.
1: Exact.
16: Puis si en début de saison, tu lui donnes des games puis il fait bien, là, il vient de reprendre sa valeur. Mais est-ce que le Canadien va faire ça? Il faut que non seulement il commence à Montréal.
1: Non, il n'y aura pas le volume qu'il y avait. Il n'y aura pas du tout le volume, mais il va partager avec Dobesch. Mais mettons, mise en situation, là. On marche ensemble, OK? Dobesch commence l'année, la chaîne débarque. Montembeault, quand il donne des départs, il livre la marchandise. Il livre la marchandise. Tu sais, puis départ après départ, il est là. Je dis juste.
16: Ça devient compliqué,
1: je
16: là.
1: Je dis pas que c'est ce qui va arriver, mais l'année passée.
16: Ouais, je sais, je comprends.
1: Ce qui s'est dessiné.
16: Ça peut arriver.
1: Jamais personne n'aurait dit que c'est ça qui allait se dessiner, là. Que Fowler débarque et un ménage à trois. Qui...
0: Ah, pas encore ça, Ali, pas encore ça. Allons-y, une étape à la fois FX, OK? Avant de commencer à se poser trop de questions, là, mais juste allons-y avec la base. Avec le bon match qu'il a connu samedi, c'était correct. Il a fait quoi? 13 arrêts, mais. C'était pas nécessairement dans la quantité, mais plus dans la qualité, là. Notamment des déplacements latéraux, c'était une bonne nouvelle. Est-ce que pour toi, c'est possible que Samuel Montembeault, en fait, amorce l'année parmi les deux gardiens partant du Canadien? Parce que pas mal tout le monde semble être d'accord pour dire que là, ça va être Dobesch Fowler, mais Ça se peut-tu que ce soit Monty puis Fowler?
1: Il y a une possibilité parce qu'en ce moment, le marché des gardiens de but, je ne sais pas à quel point il s'active. Oui, il y a des équipes qui cherchent des gardiens de but, Oli, mais en ce moment, il y a différents dossiers pas réglés, notamment le dossier Connor et les Bucks. C'est possible. Il y a une possibilité où Samuel Montembeau commence la saison à Montréal. Elle existe.
0: Toi, tu penses que ça se peut que Fowler commence l'année à Laval?
1: C'est pas impossible. Là, on est à 8 jours du début de la saison. Tu me poses la question il y a une semaine. Je t'ai dit, ben non, ça va être réglé. Samuel Montembeau va être échangé à une autre équipe. Mais c'est toujours pas fait. Ce que je souhaite maintenant, c'est que Sam Montembeau ait un bon camp d'entraînement, qu'il ait une autre bonne performance ce soir. Et que là, il y a peut-être des formations qui cherchent un gardien de but à bas prix, parce que c'est un peu plus de 3 millions de dollars, qui se disaient, ben, tu sais quoi, Samuel Montembeau, deux départs qui ont de l'allure en match pré-saison. C'est un gardien qui a aidé le Canadien à se qualifier en série il y a 2 ans. Pourquoi on n'irait pas le chercher à bas prix? Ça, c'est ce que je souhaite. Est-ce que c'est la réalité? Est-ce que c'est ce qui va arriver? Je commence de moins en moins à croire ça.
0: Parce que tu fais quoi, Ali?
1: Non, mais tu fais quoi?
0: Mettons que Montembeau, il n'y a pas de marché. 3 mois. Ouais. OK, c'est ça. Qu'est-ce qui va changer en 5 jours? Moi, j'ai peur qu'en ce moment, Kent Hughes est en train de faire la même erreur que celle qu'il avait fait il y a 2 ans, lorsqu'il s'était entêté à garder 3 gardiens, garder Caden Primo à Montréal pour éviter de le perdre au balotage. Je ne voulais pas perdre de valeur avec Caden Primo. Puis finalement, il n'a pas fait le travail. Tu l'as échangé pour un choix de 7. Dans le meilleur des scénarios, là, qu'est-ce qu'on espère avoir pour Samuel Montembeau? Un choix de 3. T'sais, tu vas-tu vraiment empêcher Fowler de commencer à Montréal, puis là, risquer de peut-être que Montembeau, ça va pas bien commencer au début de l'année pour un choix de 3e ronde?
1: Je sais pas si c'est dans la philosophie de cette équipe-là de se dire Samuel Montembeau, là, je sais que tu vas me trouver fatigué avec ça, mais Samuel Montembeau, un gars d'ici, un gars qui a aidé l'équipe à se qualifier en série il y a 2 ans, on va te soumettre au balotage. Ça se peut que t'ailles dans une destination, je sais qu'il n'y aura pas le contrôle sur sa destination, mais ça se peut que t'ailles dans une équipe que t'as pas envie. Tu sais, Brendan Gallagher, on lui a rendu service au final.
0: Ouais.
1: On retient la moitié de son salaire, mais on lui a rendu service, on l'a échangé en Vancouver. Alors qu'il vient de là-bas quand même, tu comprends?
0: Ouais, on lui a rendu service.
1: On aurait pu le racheter, par exemple. Je pense qu'on va tenter de faire quelque chose de similaire avec Samuel Montembeau. Est-ce que ça va arriver avant le début de la saison? Tu le soumettras pas au balotage.
0: Tu le soumettras pas au balotage, c'est pas dans le modus operandi de Kent Hughes, de perdre des joueurs pour rien.
1: Exact.
0: Mais je me demande juste si on va pas répéter le même scénario de celui qu'on a vécu il y a quelques années. Puis j'aimerais vraiment ça qu'il retrouve sa confiance ici et ça. Mais visiblement, la demande n'est pas si élevée que ça pour lui. Y a-tu tant de dominos qui vont tomber dans les prochains jours puis qui vont faire en sorte que là, il va être échangé? Puis qu'est-ce qui arrive si Montembeau commence l'année à Montréal? Puis là, comme l'an passé, ça se passe pas bien finalement. Là, tu rappelles Jacob Fowler qui doit encore une fois être le sauveur, puis toute la pression sur un jeune kid. Fais comme t'as fait en série, là. Envoie un message clair. Le 1, c'est Debèche. Le 2, c'est Fowler. Puis regarde, au pire, il mangera du popcorn sur la galerie de presse Montembeau en attendant une résolution.
1: Mais ça fait quand même un joueur de plus, un patineur de plus en haut, là, dans la liste de joueurs que tu dois avoir.
0: Ça, c'est pas idéal.
1: C'est pas idéal.
0: C'est sûr. Mais, OK, je te repose une autre question, parce qu'on dirait qu'on prend certaines choses pour acquis, là. Il se fait-tu vraiment réclamer au balotage à 3,15 millions?
1: Je pense que oui.
0: Je pense qu'il y a une équipe qui va accepter de prendre 3 millions de dollars sur la masse salariale pour...
1: Je pense que oui. Comme numéro 2, qui peut peut-être, ça dépend de quelle formation, là, mais challenger ton premier ou séparer les départs. Prends la situation, par exemple, des Devils du New Jersey. C'est sûr que c'est la plus facile à nommer.
0: En ce moment,
1: tu peux te dire pourquoi pas un gars comme Samuel Montembeau le réclame au balotage.
0: Si tu t'as une amélioration sur Jake Allen, par exemple.
1: Ça a quand même plus d'expérience. Sans dire que ça a plus d'expérience que Jake Allen dans la Ligue nationale, ça a plus d'expérience qu'un gars comme Nico Daws. Alors à ce moment-là, est-ce que tu te dis je partage le travail de Samuel Montembeau et Jake Allen? Markstrom, l'an dernier, là, c'était pas fameux là, avec les Devils. Là. C'était tout croche.
0: Mais non, c'était pénible.
1: C'était très pénible. Là. Est-ce que tu recules tant d'un pas en ayant Montembeau à l'une que Markstrom à l'une, par exemple? Tellement que c'était désastreux l'an dernier, Markstrom.
0: Surtout au prix qu'il payait.
1: Surtout à son prix, exact.
0: Mais tu regardes en ce moment, les Devils, c'est même pas 2 millions de dollars de disponibles sous le plafond salarial.
1: Bon.
0: Fait que c'est là où 3 millions, c'est pas nécessairement beaucoup. Mais combien d'équipes ont nécessairement l'espace pour ça? J'ai hâte de voir la résolution à travers tout ça. Puis je me dis, tu sais, Kent Hughes, il s'est un peu peinturé dans un coin au tournoi de golf en disant on va commencer le camp avec 3 gardiens, mais on va pas commencer la saison avec 3 gardiens.
1: Non.
0: Il était pas obligé de dire ça.
1: Non.
0: Mais là, en disant ça publiquement, t'as comme pas le choix de respecter ta parole, sinon tu vas mal paraître.
1: Et ça a été dit il y a une semaine. Je sais pas c'était quoi les discussions il y a une semaine. Est-ce qu'il y avait une équipe, il y avait des équipes qui étaient intéressées à Samuel Montembeau qui se sont dit on va attendre le début de la pré-saison, voir comment ça se passe avant de vous redonner un coup de fil. Je ne sais pas c'est quoi les discussions que le directeur général du Canadien a avec certaines formations, mais s'il dit ça, c'est dans l'optique de soit envoyer Jacob Fowler dans la Ligue américaine ou de procéder à un changement, à une transaction.
0: Exactement.
1: Je pense pas que le cas Samuel Montembeau-Balotage est une option pour le Canadien.
0: C'est Gabriel sur la messagerie texte, il dit voyons donc sur son YouTube, il dit voyons donc Oli, les Oilers le ramasseraient puis ils mettraient Tristan Jarry sur les waivers. Peut-être, mais tu sauves pas nécessairement plus d'argent si tu envoies Tristan Jarry dans la Ligue américaine parce que tu peux cacher là un petit peu comme on dit 1 million de son salaire, le reste il va quand même compter sur la masse salariale. Puis c'est vrai que Tristan Jarry il fait partie peut-être de la petite liste de gardiens qui l'an passé était pire que Samuel Montembeau.
1: Aussi.
0: 858 son pourcentage d'efficacité à Tristan Jarry.
1: Juste à Edmonton ou durant la saison complète?
0: Juste à Edmonton. À Pittsburgh, c'était bien.
1: Ouais.
0: À Pittsburgh, c'était 909. Il s'était ressaisi.
1: C'est
0: là
1: que les Oilers se sont dit, tu sais quoi, on va shipper Stuart Skinner, on va aller chercher Tristan Jarry.
0: Et en série 895. OK, il y a eu un gros débat ce matin dans le Club du matin. Parce que Renaud Lavoie, il est allé de cette déclaration très forte. Je suis pas d'accord. Toi non plus, FX. Ça va donner pour une discussion très intéressante, on vous le fait entendre.
2: Mon ami Chris Letang a dit « Dans 3 ans, il est top 5 de la Ligue. » Ça serait extraordinaire que ça soit vrai, ça. Mais Cole Caulfield, là, je pense que les gens réalisent pas jusqu'à quel point il est bon. Puis je peux te dire que je le considère meilleur que Ivan Demidov. Je sais que c'est deux joueurs différents, je comprends tout ça, mais à la fin des deux carrières, lequel des deux va avoir connu plus une carrière offensive, je te dirais, à un niveau très élevé, mon impression, c'est que c'est Cole Caulfield qui va finir en avant. Et comme je te dis, c'est malhonnête, là. Le kid, Demidov, super bon. Il en est seulement sa deuxième saison qui commence dans la Ligue nationale. Et Cole, il y a ce petit quelque chose. Ce petit quelque chose, tu n'as besoin quand tu veux marquer 50 buts et plus dans une saison. Et c'est pas tout le monde qui est capable d'avoir ce petit quelque chose.
0: C'est vrai que, écoute, le gars, il a marqué 50 buts dans les deux dernières saisons de la LNH. Cole Caulfield est le meilleur buteur. Combiné, là. Tu combines les deux dernières années, il a marqué plus de buts que name it.
1: Il les a marqués à des moments importants aussi. En plus, rappelle-toi, des buts gagnants,
0: pas
1: etc.
0: Pas de filet désert l'an passé.
1: Des buts qui donnent l'avance dans un match.
0: Ça, on ne pourra jamais lui enlever. Mais pour moi, ça vous montre aussi à quel point Ivan Demidov, c'est un talent incroyable parce que je le vois au-dessus de ça. Ivan Demidov, on l'a vu en fin de semaine, il y a un tir pas si loin que ça que celui de Cole Caulfield en termes de précision, en termes de vélocité. Mais surtout, c'est quelqu'un qui est capable d'être un fabricant de jeu exceptionnel. Il a une vision formidable. Ses mains sont spectaculaires. Et surtout, il n'a pas besoin des autres pour le faire. Inverse Caulfield puis Demidov l'an passé. Est-ce que Caulfield marque 50 buts avec Kapanen et Newhook?
1: Non.
0: Non. Puis je peux te dire que Demidov aurait fait encore plus que 63 points s'il avait joué
1: avec Suzuki, et c'est clair. À 5 contre 5, c'est sûr. Ça et... Tu parles de l'aspect marqueur. Je pense que Caulfield est meilleur si on se base uniquement sur l'aspect marqueur. Mais quand on regarde un joueur, on regarde l'éventail de son talent. On regarde comment il est capable de contrôler le jeu. On regarde comment il peut être la locomotive de son trio, à quel point il a des bonnes mains. On regarde pas juste le lancer sur réception, non. Le lancer du poignet. Dans le cas d'Ivan Demidov, il y a tout le reste. C'est un joueur qui peut complètement... être la locomotive de son trio comme on l'a vu l'an dernier. Pour toutes ces habiletés-là et pour aussi le fait de le réaliser à l'âge qu'il a. L'an dernier, Demidov avait quoi, Ali? 19 ans. Sa saison de 19 ans dans la Ligue nationale. Cole Caulfield, à 19 ans, il n'évoluait pas dans la Ligue nationale.
0: Il était à Wisconsin.
1: Il était dans la NCAA. Là. C'est quand même, tu sais, de comparer un joueur qui, à sa première saison en Ligue nationale, fait en haut de 60 points à 19 ans et l'autre évoluait dans la NCAA où il gagnait possiblement le trophée Obie Baker, là, ce qui est phénoménal pour Cole Caulfield, mais c'est pas la même chose. Pour moi, Demidov, dans son éventail de talent, a un plus haut plafond que Cole Caulfield. Voyons voir s'il va l'atteindre. Mais j'ai pas de doute, là. Sérieux, j'ai pas de doute.
0: Demidov a fait 63 points comme recrue. Caulfield, ça y a, comme recrue de 19 ans, Caulfield, ça y a pris 23 ans. Ça a 23 ans, ça a troisième année complète dans la LNH, même quatrième si on compte celle d'avant, mais disons sa troisième année complète dans la LNH pour qu'il atteigne ça. C'est un talent qui est spécial. Écoute, on l'a vu en fin de semaine, là. Ivan Nemidov est déjà un joueur nettement amélioré. On connaît son éthique de travail quasi légendaire, là. Lui et Lane Hudson sont sur la glace à tous les jours. Faut que t'es force à sortir de la glace parce qu'il aime tellement ça, le hockey. Moi, j'ai trouvé en fin de semaine qu'Ivan Nemidov avait l'air un peu plus explosif, un peu plus rapide. Il gagnait toutes ses batailles le long des rampes. C'est pas nécessairement le plus gros, là. Il a pas le gabarit à Slav. Il a quand même un bon gabarit. Mais si t'as une bataille dans le coin, Nemidov va sortir du coin avec parce qu'il est fort dans le bas du corps, il utilise bien son bâton et son tir, on parle de but, son tir, là, il l'utilise plus souvent, plus en confiance. 9 tirs lancés samedi, puis il y a une dégaine rapide, là. Écoute, il va avoir 20 ans cette année, il va être encore meilleur. C'est impressionnant, ça.
1: Je pense qu'à long terme, Ivan Demidov sera un meilleur joueur que Cole Caulfield. Mais juste le fait là, de parler de ce débat-là, Oli, ça te dit-tu à quel point le Canadien est chanceux en ce moment d'avoir un marqueur de 50 buts, d'avoir un jeune dans l'organisation qui a fait partie des finalistes à l'obtention du trophée Calder, mais qui va être une future star dans cette ligue-là à l'aile? C'est fabuleux ce que le Canadien a entre ses mains. Surtout qu'Ivan Demidov commande quoi? Un peu plus de 9 millions de dollars par saison. Cole Caulfield est à 7,8. Alors, tout ça,
0: parce que tu pourrais inclure 4 joueurs dans ce débat-là. Là.
1: Sérieusement, oui. Slavkovski pourrait faire partie du débat. Avec
0: Suzuki,
1: Demidov.
0: Évidemment, c'est un premier
1: Suzuki.
0: Centre. Suzuki a déjà une carrière très impressionnante. Mais tu me dis qui de Suzuki, Slavkovski, Demidov et Caulfield va avoir la plus belle carrière? T'sais, je sais pas, va avoir le plus de points, le plus d'honneurs individuels. C'est dur à dire. J'aurais tendance à dire Demidov à cause de son talent.
1: Mais ça se peut que Suzuki aille chercher les trophées Selke.
0: Je sais que Nicolas Cloutier, qui collabore sur nos ondes, lui, il martèle, il dit non. Quand le Canadien va être à son apogée, son meilleur joueur, ça va être Juraj Slavkovski parce qu'il est plus gros, parce qu'il est en séries éliminatoires, parce que si ça, c'est complètement valide comme argument. D'ailleurs, en fin de semaine, la chimie, là, on va les revoir tantôt, là, mais la chimie Demidov-Caulfield, pas Demidov-Caulfield, Demidov-Slavkovski et t'ajoutes Kapanen à ça, c'est impressionnant à voir aller. Là. La puck, elle bouge rapidement. T'as l'impression qu'il y a comme une télépathie entre Demidov et Slav, qu'ils se trouvent sur la patinoire, peu importe où ils sont.
1: Et dans ces situations-là, je sais qu'éventuellement, le Canadien risque d'avoir un meilleur joueur de centre qu'Oliver Kapanen pour être avec eux. Mais en attendant, Oliver Kapanen a quand même des qualités de... Il se débrouille quand même assez bien au cercle des mises en jeu. C'est un gars qui comprend quand même bien le jeu aussi, qui a une bonne intelligence au jeu. Je trouve ça intéressant d'avoir un gars comme ça avec deux ailiers qui, eux autres, sont là pour être les locomotives du deuxième trio. Puis t'as un gars comme Oliver Kapanen, plus conscient défensivement. C'est intéressant ce que le Canadien a comme combinaison. Puis c'est pas pour rien qu'on les revoit ensemble ce soir. Pour moi, ça a été le meilleur trio du Canadien en fin de semaine.
0: Ouais.
1: Devant le premier trio de Suzuki, Caulfield et Kreider. C'est un peu plus compliqué pour Kreider, ce qui est normal. Premier match d'essai avec Suzuki et Caulfield. C'est pas tout le monde qui peut jouer non plus avec ces joueurs-là. Mais ça a été le meilleur trio du Canadien parce que c'était de la continuité aussi de la dernière saison. Mais Slav et Demidov ensemble, c'est fabuleux.
0: C'est fabuleux. C'est fabuleux. Puis je te pose une question, OK? C'est peut-être un peu extrême, un peu champ gauche. Dis-moi ce que t'en penses. Est-ce que c'est possible qu'à la fin de l'année, disons si Demidov et Slav jouent toute l'année ensemble, que ce duo-là aurait fait plus de points à 5-5 que le duo Suzuki-Caulfield, ou c'est encore trop tôt pour y aller là?
1: Non, c'est possible. Je te le dis, c'est possible. Sur 84 matchs, si les situations sont similaires en termes de temps de jeu à 5-5, je pense que c'est possible parce que tes meilleurs éléments adverses vont être contre Caulfield et Suzuki.
0: C'est ça.
1: Alors que...
0: Quand Barkov va être en ville,
1: exactement.
0: Il va jouer contre Suzuki.
1: Exact. C'est clair. Quand t'as pas l'avantage de la patinoire, surtout, là, la formation adverse va mettre ses meilleurs éléments défensifs contre ton premier trio, qui est encore Suzuki et Caulfield. Tant que Suzuki est sur un trio, c'est ton premier trio, c'est ton meilleur joueur de centre. Mais par la suite, ça te donne de la place à des gars comme Slav et Demidov de se faire valoir et d'affronter des moins bonnes unités adverses. Alors, pour moi, c'est possible. À 5-5 uniquement, c'est possible.
0: Tu sais, quelqu'un qui nous dit sur la messagerie texte, dans pas long, ça se peut que ce soit le premier trio, ça. C'est sûr que quand ton meilleur centre, il joue sur une ligne, ben,
1: ça n'a pas le choix d'être ton premier trio.
0: De facto, c'est un peu ton premier trio, mais ça se peut que ton trio qui génère le plus d'attaques, ce soit lui. Puis à travers tout ce fantastique débat-là, parce qu'on adore débattre, Mike sur YouTube... Il fait bien de le dire. Le meilleur joueur du CH un jour, ça va peut-être être Lane Hutson.
1: Aussi, même chose.
0: Puis encore une fois, en fin de semaine, parce que c'est de la pré-saison, là, fait qu'on va pas se mettre à tout suranalyser.
1: Non.
0: Mais Lane Hutson a été Lane Hutson. Tu sais, c'est fou comment lui et Demi Dov, là, c'est un match pré-saison. Il n'y a pas nécessairement d'enjeu.
1: Mais tu le sais qu'ils se donnent à 120%.
0: Ils se donnent à 120%. Ils sont intenses. Puis ils prennent jamais un shift off. Tu sais, ces gars-là aiment tellement le hockey, là, que tu leur mets un match pré-saison au mois de septembre qui veut absolument rien dire, c'est pas grave, ils vont se donner à 100%. Lane Hutson, c'était encore ça, samedi passé.
1: C'est encore ça, et Lane Hutson, Oli, je vois pas le plafond d'un défenseur comme ça qui a excellé la saison dernière et qui va continuer encore à le faire cette année. Maintenant, la seule chose dans son cas, c'est de lui trouver un partenaire de jeu. Essayons de trouver quelqu'un avec qui il va pouvoir jouer la majorité de ses matchs cette année et pas devoir changer à chaque tranche de 5-6 matchs. Bon, c'est Jaden Schubert, c'est Alex Carrier, c'est Kaden Gooley. Essayons de lui trouver un partenaire stable dans son cas. Je pense que dans l'avenir, ce serait la meilleure chose pour lui à 5 contre 5, mais tu vois à quel point il est dominant.
0: Il y en a qui nous faisaient le parallèle. Devenir un peu le Devantes pour Cale Makar.
1: Oui.
0: On le sait, Devantes, ça c'est ce que Ryan Backer pourrait devenir pour les Nuts. Ouais. On le sait que Devantes a jamais été dans les finalistes pour le Norris. Mais sa paire avec Cale Makar est devenue tellement solide au fil du temps que Devantes a vraiment réussi à faire son nom à cause de ça. Et c'est pour ça que trouver un partenaire stable et fiable pour Lane Hutson, ce serait la meilleure des choses. Et on espère
1: que ce soit
0: David Reinmacher.
1: Il n'a pas été repêché cinquième pour rien, Oli.
0: Exactement.
1: Il y a des défenseurs repêchés cinquième qui jouent première paire de défense en ce moment.
0: On verra là dans 17 minutes environ, mais exact. C'est peut-être... Le match le plus important dans la vie de David.
1: C'est peut-être le match le plus important de sa carrière. Non, mais c'est une bonne audition. Peu importe ce qui arrive par la suite, c'est une bonne audition pour lui.
0: Exactement. Hey, on va prendre une pause et au retour, je veux qu'on regarde ce qui se passe ailleurs dans la LNH. On va commencer à faire nos prédictions en vue de la prochaine saison. Est-ce que cette équipe-là, est-ce que ce sont des prétendants ou est-ce qu'ils font à semblant? Un jeu intéressant, ça s'en vient dans deux minutes.
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0: Est-ce qu'ils sont prétendants ou est-ce qu'ils font semblant? C'est pas toutes les équipes qui peuvent réellement aspirer à la Coupe Stanley. Vraiment, bon an, mal an, là, c'est peut-être juste une poignée d'équipes qui peuvent réellement aspirer aux grands honneurs. Ouais. Mais en septembre, on dirait que tout le monde est dans la discussion. Effectivement, on va essayer de démystifier tout ça. On commence en force. Avec les Oilers d'Edmonton, est-ce que les Oilers sont prétendants ou est-ce qu'ils font semblant?
1: Tant et aussi longtemps que Connor McDavid joue pour les Oilers, même chose pour Leon Draisaitl, que les deux sont ensemble à Edmonton, je peux pas les écarter du titre prétendant.
0: Je suis d'accord.
1: Je peux pas. Moi, je me suis fait des tomahawks sur le dos des Oilers année après année parce que ça commence toujours tout croche, mais finalement, on fait les séries quand même. Tant et aussi longtemps que les deux sont là ensemble, je peux pas les séparer.
0: Je suis d'accord avec toi. Puis oui, sur papier, c'est jamais une formation qui est très impressionnante. Là, on a parlé de Tristan Jarry tantôt. Frédéric Anderson qui est blessé. La question du gardien de but qui a toujours pas été réglée. En défense, j'ai quand même l'impression que ça s'améliore. Là, on a fait des acquisitions intéressantes. On tente de solidifier ça. Tu manques de profondeur en attaque, mais c'est pas grave.
1: Un nouveau coach aussi là-bas.
0: Un nouveau coach, oui. Ça, tu fais bien de le dire. Puis tout un coach quand même, là, qui a un CV particulier.
1: J'ai hâte de voir.
0: Mais McDavid et Draisaitl l'ont montré qu'ils sont capables de transporter leur équipe jusqu'au bout, peu importe les circonstances. Tant que ces deux gars-là sont là, les Oilers doivent être dans la catégorie de prétendants. Le Lightning de Tampa Bay. J'ai l'impression que chaque année, on se dit « Hey, le Lightning, hein, ça va se passer. »
1: Toi, t'es pas convaincu. Hein? Vas-y donc en premier.
0: Mais ça fait 5 années de suite
1: qu'on passe pas la première ronde.
0: Qu'ils se font sortir au premier tour.
1: Ben, la dernière fois qu'ils ont passé la première ronde, c'est en 2022 contre l'Avalanche.
0: La finale contre l'Avalanche. Fait qu'il y a FX, prétendant ou font semblant le Lightning?
1: Il y a trop de talent, Ali. Je peux pas dire qu'ils sont pas prétendants. Quand t'as un gardien de but comme Vasilevski, quand tu mets sur Nikita Kucherov en attaque... T'as quand même du chien aussi dans cette attaque-là. Un gars comme Brendan Hagel a connu toute une saison l'an dernier. C'était leur meilleur joueur en série, à mon avis, contre le Canadien. Défensivement, ben, c'est sûr que Victor Hedman, tu peux te poser certaines questions. Il a raté beaucoup de matchs la saison dernière. T'as fait l'acquisition d'un John Carlson. Je trouve pas ça mauvais. J'ai pas le choix de les mettre dans la catégorie prétendant encore. Mais pour combien de temps? C'est plus ça
0: c'est
1: la question.
0: C'est ça la question. Parce que c'est un noyau qui vieillit. On a été capable quand même de changer les choses un petit peu, mais... Il va bientôt être minuit moins une. Là, parce que Nikita Kucherov ne rajeunit pas. Même chose pour Andrei Vasilevski. Même chose pour Victor Hedman. Si c'est pas cette année, Julien Brisebois va commencer à devoir commencer à se poser de sérieuses questions par rapport à son noyau. Peut-être une mini réinitialisation. On verra chez le Lightning de Tampa Bay. Je suis d'accord avec toi. Sort de Buffalo, prétendant ou font à semblant?
1: Je vais dire font à semblant. Pour moi, ce sont pas encore des prétendants. Ça s'enligne dans les prochaines années pour être des prétendants parce qu'on a beaucoup de jeunes qui ont eu des bonnes saisons l'année passée, je pense notamment. Ou juste d'avoir un gars comme Rasmus Dahlin qui s'établit vraiment comme un des meilleurs défenseurs de la Ligue nationale. Déjà là, ça part bien. Mais il y a trop de questions devant le filet, à mon avis. Là. Et Ukko Pekka Luukkonen, Alex Lyon, il y avait toutes sortes de rumeurs avec Connor Hellebuyck à un certain point durant le repêchage pour une possible transaction. Mais tant aussi longtemps que c'est un de ces deux gardiens-là, t'as perdu des éléments. Pour moi, t'es pas encore là. Je vais dire, font à semblant,
0: mais s'ils réussissent, par exemple, à mettre sur la main sur un Connor Hellebuyck, là, ils deviennent automatiquement des prétendants. Mais on a vu dans la série de deuxième tour contre le Canadien l'an passé, le yo-yo de UPL puis Alex Lyon, ça faisait pas la job. Ça reste que les pertes d'Alex Tuck et Bowen Byram vont faire mal. Fait que pour le moment, je vais quand même les mettre dans le fond en semblant, mais ils sont à peut-être une ou deux acquisitions de devenir de réels prétendants. Parlant d'acquisition, ils en ont fait beaucoup pendant la saison morte. Est-ce que c'est assez pour aspirer à la coupe? Capitals de Washington, prétendant ou font à semblant?
1: Je dois possiblement être un des rares qui ne voit pas encore les Capitals comme des prétendants. Je sais qu'on a été chercher plusieurs éléments qui sont intéressants, Ali.
0: Mm-hmm.
1: Mais je sais pas, il y a deux ans, quand on a fini au premier rang de la métropolitaine, qu'on a battu le Canadien en 5, même à ce moment-là, je les voyais pas comme

0: t'as beaucoup d'impondérables. La chimie, surtout quand t'as un gars comme Alex Ovechkin qui en mène large, mais qui ralentit. Spencer Carberry est un excellent coach, mais quand même, t'as une couple de points d'interrogation que je suis un peu moins sûr. Pour le moment, je les mets dans fond à semblant, parce que ça se pourrait que ça prenne un petit peu de temps avant de décoller chez les Capitals de Washington.
1: Exact.
0: Maintenant, regardons du côté de l'association de l'Ouest. Le Wild du Minnesota, une des meilleures équipes l'an passé, ramène essentiellement la même équipe cette année. Pour toi, est-ce qu'ils sont prétendants ou est-ce qu'ils font ensemble?
1: Moi, je pense qu'on peut les mettre dans la catégorie prétendants. Quand tu as une première paire de défense comme Quinn Hughes et Brock Faber, quand tu mises devant le filet sur un gars comme Jesper Wallstedt, par exemple, en attaque, tu as des éléments clés comme Kaprizov et Boldy, moi, je pense qu'ils sont là dans leur fenêtre. Est-ce que cette fenêtre-là va durer un an parce que tu vas perdre les services d'un Quinn Hughes? Combien de temps il va être là, cette fenêtre de prétendant? C'est plus ça la question. Pour le moment, pour commencer la saison, ils sont là dans cette catégorie-là. Mais est-ce qu'on va se poser la même question pour commencer la prochaine saison? C'est ça que je trouve intéressant avec le Wild du Minnesota. Mais pour l'instant, j'ai pas le choix de les mettre dans la catégorie prétendant.
0: Bon, pour la première fois, on va être en désaccord.
1: Ah ouais.
0: Pour moi, le Wild, je dois les mettre dans les fonds ensemble.
1: Pourquoi?
0: Il y a trop de trous dans cette formation-là pour que je les prenne au sérieux. Ta ligne de centre en ce moment, c'est Joel Eriksson-Ek, Ryan Hartman, Danila Yurov puis Michael McCarron. Eriksson-Ek, c'est un deuxième centre. Ryan Hartman, c'est un troisième centre. Là, il mise sur des Maxim Shabanov, potentiellement un Blake Coleman sur ton top 6. Il y a trop de trous dans cette formation du Wild. Elle n'est pas assez équilibrée.
1: Intéressant.
0: Oui, Kaprizov est un joueur exceptionnel. Même chose pour Quinn Hughes, même chose pour Matthew Boldy. Mais est-ce que tu vas vraiment pouvoir compétitionner avec la profondeur qu'il y a, par exemple, à Vegas ou à Dallas, ou même, je dirais, au Colorado, où on a perdu quand même la profondeur, mais quand même, pour moi, ça me fait peur. Et là, le problème pour le Wild, c'est qu'ils ont tellement donné pour Quinn Hughes, il leur reste plus grand-chose pour s'améliorer. Ils ont leur choix de premier tour, mais t'as pas beaucoup d'espace sur le plafond salarial, puis t'as plus vraiment d'espoir à donner. Fait que tu sais, Dylan Larkin, dans le meilleur des mondes, je pense qu'il espérait jouer avec le Wild, et ils ont rien à donner pour lui. Fait que j'ai l'impression que malheureusement, c'est une équipe qui a un certain plafond à cause de tout ça.
1: Intéressant, parce que dans l'Ouest, je suis pas grave de nommer, il y a des meilleures formations que le Wild du Minnesota, comme l'Avalanche du Colorado,
0: les Stars,
1: comme les Golden Knights.
0: Ouais.
1: Il n'y a pas une tonne de formations qui sont devant le Wild du Minnesota.
0: Non.
1: Il n'y en a pas une tonne. Parce que là, tu m'as nommé les Oilers, parce que t'as aussi longtemps qu'on a ces deux joueurs-là, ils sont devant le Wild, mais sur papier, il y a des trous aussi à Edmonton.
0: T'as raison que...
1: Mais il y a plus d'éléments chez le Wild quand même. Là. Défensivement,
0: oui.
1: Je préfère de loin la défensive du Wild. Devant le filet, je préfère de loin un gars comme Jesper Wallstedt.
0: Je me contredis peut-être un petit peu dans mes propos, mais pour Edmonton, c'est vraiment le facteur X de McDavid et Draisaitl.
1: Et parce qu'ils l'ont déjà prouvé aussi dans les dernières années qu'ils pouvaient faire deux finales de la Coupe Stanley.
0: C'est ça.
1: Avec ces deux-là.
0: Tandis que le Wild, tu peux-tu vraiment faire ça avec Kirill, mené par Kirill Kaprizov et Quinn Hughes? Va falloir le voir, ça c'est sûr et certain. Bon, mais il me restait une coupe d'équipe, mais malheureusement on n'a pas le temps. Parce que déjà, dans 4 minutes, c'est le début du match entre le Canadien et les Sénateurs d'Ottawa. Présenté sur TVA Sports d'ailleurs ce soir.
1: Oui. Alors,
0: pas sur RDS.
1: Non, TVA Sports ce soir. Hey, bon premier match. En fait, pas bon premier match parce qu'il y en a eu deux en fin de semaine.
0: Bon troisième match,
1: mais le premier où on peut faire cette émission d'avant-match.
0: Ben oui.
1: Alors, bon match ce soir, profitez-en. Ça va brasser.
0: Et pour les gens de la Mauricie, ben, profitez-en parce que c'est le fun de recevoir un événement du genre. 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Sur nos ondes, dès 5h54 dans le Club du matin, avec Anthony Marcotte et Anthony Desaunier. Et si vous êtes un auditeur de haut, ben c'est Lara Gonzalez demain à midi. D'ici là, on vous souhaite une bonne soirée. Bon match tout le monde. Merci FX. Merci d'être à l'écoute tout le monde. On se reparle demain.
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3: Bonsoir, ici Jessica Potsou. Une section de la rue des Tourelles à Saint-Paul sera fermée jusqu'au 24 septembre en raison de travaux de raccordement d'infrastructures. Cette fermeture complète se situe vis-à-vis le parc. Notons toutefois que la circulation piétonne sera possible alors qu'un corridor sécurisé a été mis en place pour traverser à proximité de la zone de travaux. Bonne nouvelle, un nouveau partenariat a été mis en place afin de soutenir les jeunes de Repentigny et de Joliette lorsqu'ils atteignent 18 ans et doivent quitter la DPJ. La Société Saint-Vincent-de-Paul leur offrira ainsi de l'aide alimentaire, des vêtements et des articles de première nécessité. Ces jeunes pourront également bénéficier d'un soutien pour les frais scolaires, l'aide à la déclaration d'impôts ou l'achat de meubles. Pour terminer, les Prédateurs de Joliette et les Cobras de Terrebonne ont obtenu des parcours sans faute en remportant les trois matchs prévus à l'horaire la fin de semaine dernière. La troupe de Joliette a balayé une série aller-retour contre l'Indico de Granby, tandis que les Cobras ont eu le dessus sur le Titan de Princeville à domicile. Voilà, ça complète. 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

On est le lundi 21 septembre 2026. On passe la soirée ensemble, bien branché à votre radio pour le meilleur de la musique dans la Naudière sur O 103.5. Je m'appelle Mathieu Guimond. Ce soir, beaucoup d'activités à mettre à votre agenda. En fin de semaine, entre autres, des spectacles, des activités à faire en famille, des activités pour les aînés dans la Naudière. On a ça à vous présenter un peu plus tard ce soir. 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

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C'est ce jeudi 24 septembre qu'ils seront là. 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
1: 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Une section de la rue des Tourelles à Saint-Paul sera fermée jusqu'au 24 septembre en raison de travaux de raccordement d'infrastructures. Cette fermeture complète se situe vis-à-vis le parc. Il est cependant à noter que la circulation piétonne sera possible alors qu'un corridor sécurisé a été mis en place pour traverser à proximité de la zone de travaux. Un nouveau partenariat a été mis en place afin de soutenir les jeunes de Repentigny et de Joliette lorsqu'ils atteignent 18 ans et doivent quitter la DPJ. La société Saint-Vincent-de-Paul leur offrira ainsi de l'aide alimentaire, des vêtements et des articles de première nécessité. Ces jeunes pourront également bénéficier d'un soutien pour les frais scolaires, l'aide à la déclaration d'impôts ou l'achat de meubles. Les Prédateurs de Joliette et les Cobras de Terrebonne ont obtenu des parcours sans faute en remportant les trois matchs prévus à l'horaire la fin de semaine dernière. La troupe de Joliette a balayé une série aller-retour contre l'Indigo de Granby avec des victoires en prolongation vendredi et samedi. Les Cobras, pour leur part, ont eu le dessus sur le Titan de Princeville à domicile. Côté météo, ce soir, ciel variable avec une température autour de 10 degrés. Cette nuit, ciel nuageux avec éclaircies et une température de 6 degrés. Et demain, ensoleillé avec un mercure avoisinant les 17 degrés.

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